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0: L'étudiant a le regard fixé sur les chiffres qui défilent à la pompe.
1: Je pense que je vais aller un peu plus au-dessus de 30 euros, je pense. Ouais.
0: Mais à 2,14 € le litre d'essence, 60,88 €.
1: Ça fait mal.
0: Faut pas que ça soit tous les jours.
1: Non, heureusement.
0: Pas de sentiment de révolte, pour autant, chez le jeune homme, même si un geste du gouvernement serait apprécié.
1: Faut faire avec. Après, c'est sûr, en dessous de 2 euros, ce serait pas mal.
0: Quelques centaines de mètres plus loin, le discours est bien plus radical. La CGT locale a appelé à une manifestation pour demander un prix plafonné, mais ils sont à peine une vingtaine sous la pluie battante. Pourtant, l'urgence est là, selon El Hadji.
2: On attend quoi pour faire quelque chose? L'aide qu'ils ont annoncée, mais 50 euros. C'est comme si tu as mis un gobelet dans ton réservoir, c'est fou.
0: Boubacar, manager dans un fast-food, acquiesce.
3: La restauration à temps partiel, il y a des salariés qui ne parviennent même plus à venir travailler. Le carburant est plus cher que ceux qui vont gagner dans la journée.
0: Étouffé par les prix, les Français font pour l'instant le dos rond, selon ces syndicalistes, mais ils pensent voir les prémices de la colère.
4: C'est rare qu'on ait autant de signatures dans une pétition lancée uniquement par la CGT Loiret. On atteint aujourd'hui pratiquement 13 500 signatures.
0: Une colère. Que devine aussi le gouvernement? De nouvelles mesures sur le carburant doivent être annoncées en début de semaine prochaine.
4: Si on mettait le prix du litre d'essence à 1,20 €.
5: Et le reportage d'Aurélien Devernois, toujours en France, est exilée la fille de l'ancien dictateur tunisien Ben Ali. Halima Ben Ali, 33 ans, a été condamnée en son absence à 6 ans de prison pour corruption par la justice tunisienne. Condamnation confirmée hier en appel pour celle qui avait été interpellée à l'aéroport de Roissy en septembre dernier sur mandat d'arrêt international, mais que la justice française refuse d'extrader. Précisions, Lilia Blaise.
6: Les espoirs d'abandon des poursuites judiciaires à son encontre n'ont rien donné pour Halima Ben Ali, qui s'est vu confirmer sa peine de 6 ans de prison en appel pour corruption. L'information a été publiée dans les médias tunisiens sans plus de détails sur l'affaire, la justice ne communiquant plus directement avec la majorité des médias. Halima Ben Ali avait quitté le pays au moment de la révolution à ses 17 ans, mais depuis 2018, la justice tunisienne l'a dans le collimateur, suite à l'apparition de son nom dans certains dossiers d'infraction financière. Ses avocates françaises et tunisiennes estiment qu'elle était mineure au moment des faits et donc ne peut avoir joué un rôle quelconque dans les malversations de la famille de l'ancien dictateur. Cette condamnation arrive dans un contexte où d'autres membres du clan Ben Ali sont lourdement condamnés. Imed Travelsi, gendre de Ben Ali, a été condamné il y a 3 jours à 5 ans de prison par la même chambre pour infraction financière. Incarcéré depuis janvier 2011, il cumule déjà des peines de 8 et 10 ans de prison. Lilia Blaise, Tunis, RFI.
5: En plus bref, l'Espagne va accueillir le bateau de croisière devenu un foyer d'antivirus. Le navire immobilisé dans l'Atlantique doit accoster aux Canaries d'ici 3 à 4 jours. Avant cela, 3 personnes malades à bord vont être évacuées via le Cap Vert. Le foyer d'antivirus a déjà coûté la vie à 3 personnes à bord, un couple de Néerlandais et une Allemande. Selon l'Organisation mondiale de la santé, les infections à antivirus qui peuvent provoquer un syndrome respiratoire aigu, le variant du virus n'a pas encore été identifié. Le séquençage est actuellement en cours en Afrique du Sud, fait savoir l'Organisation mondiale de la santé. Allez, enfin, en Ligue des champions européennes de football, Arsenal, premier qualifié pour la finale après le match nul un partout à l'aller en Espagne. Les Gunners ont dominé l'Atlético Madrid 1-0 face lors de la manche retour hier grâce à un but de son capitaine Bukayo Saka, 20 ans après sa seule finale de Ligue des champions perdue au Stade de France face au FC Barcelone. Arsenal se retrouve donc à nouveau à un match du sacre au bout d'un parcours marqué d'un style minimaliste mais redoutable, Babacar Diarra.
7: Cet Arsenal ne porte pas bien son nom. Avec un but d'écart en quart de finale comme en demi-finale sur les doubles confrontations, les Gunners ne canardent pas leurs adversaires, mais ils savent les faire déjouer à l'image d'un Atlético incapable de contourner leur bloc. Après l'unique but du match au retour, inscrit par l'opportuniste Bukayo Saka juste avant la mi-temps, depuis 2004 et leur dernier titre majeur en championnat, les Londoniens avaient construit une réputation d'esthète au jeu léché, mais au palmarès vierge. C'était le cas lors de la suite et fin de l'ère Arsène Wenger, critiqué pour l'absence de résultats. Sa succession par Mikel Arteta en 2019 n'a fait que prolonger cette volonté de briller par le jeu. 7 saisons plus tard, le technicien espagnol a opéré une transformation pour faire d'Arsenal un monstre défensif à l'image des 6 buts encaissés en 14 matchs de Ligue des Champions. Une métamorphose confirmée par son statut de meilleur défenseur de Première Ligue. Plus moche, les Gunners n'en ont cure. Ils sont à 4 matchs d'un doublé historique.
5: Babacar Diarra du service des sports d'RFI, leader du championnat anglais, Arsenal qui retrouvera donc le Bayern Munich ou le Paris

0: Saint-Germain, le 30 mai prochain en finale de la Ligue des Champions à Budapest, la deuxième demi-finale a lieu ce soir et elle est à vivre en intégralité et en direct sur RFI.
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0: 6h12, vous restez avec nous sur la Radio du Monde, 20 minutes d'infos et de reportages à suivre. On parlera du congé paternité réduit au Royaume-Uni, 2 semaines à peine aujourd'hui, et de nombreux Britanniques poussent pour que le gouvernement fasse évoluer la législation. À suivre aussi le phénomène du Bayern Munich, il sera sur la pelouse ce soir. Michael Olise, le milieu de terrain franco-britannique, fait des étincelles depuis son arrivée dans le club en 2024. L'invité culture d'RFI, le réalisateur Tagriste et Lansari, qui signe le film documentaire Ressac, une histoire touareg. Il sort aujourd'hui en salle en France. Et puis on retrouvera Caroline Paré, émission spéciale de Priorité Santé aujourd'hui dédiée à la lutte contre le VIH. C'est l'un des congés paternité les plus courts en Europe, le Royaume-Uni. Au Royaume-Uni, les jeunes papas disposent de seulement 2 semaines après la naissance d'un bébé, payés moins de 200 euros par semaine. Et si certaines entreprises font le choix de compenser, les pères sont loin d'être tous concernés et ils sont nombreux à réclamer une évolution de la législation. Reportage de notre correspondante à Londres, Emeline Vin.
3: Aux grands yeux bleus, sourire curieux, Abel a eu de la chance. Son papa a pu rester avec lui pendant un mois après sa naissance.
4: Je travaille dans un petit cabinet d'architecture, c'est relax, surtout comparé au minimum légal, c'est plutôt bien.
3: Le minimum légal, c'est 2 semaines. Tom, qui a accueilli sa première fille il y a un an, trouve cela trop peu.
5: Il faudrait minimum 5 ou 6 semaines, mais c'est comme ça. Et la majorité des employeurs s'en tiennent à ça.
3: 2 semaines rémunérées moins de 400 euros. Avec ce cadre légal, un tiers des jeunes papas ne prennent même pas de congé après la naissance d'un enfant. Insupportable pour Georges Gabriel, qui milite pour un meilleur congé paternité avec son association Dadshift.
6: Nous avons le pire congé paternité d'Europe. Nous sommes 40e sur 43 au sein de l'OCDE. L'idée que 2 semaines soient suffisantes pour soutenir votre conjointe, créer un lien avec votre bébé, c'est tout simplement ridicule. C'est beaucoup trop peu, on ne parle pas de vacances. En plus, ce sont 2 semaines payées à moins de la moitié du salaire minimum. Donc la majorité des pères ne peuvent pas se le permettre.
3: Pourtant, plus de congés paternité, ce serait bon pour tout le monde au foyer, selon lui.
6: Si l'on ne donne pas de temps au papa pour apprendre à s'occuper de leur bébé, ils nous le font.
7: Mais qu'est-ce qu'il y a ?
8: Une fenêtre qui dévisage et qui appelle au soulagement Alice du 5e étage. Un chemin, elle s'est coupée sur les restes de son miroir.

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0: prévu déjà, mais qu'on avait oublié, mais qu'on va tout faire pour eh bien rassembler autour de nous. C'est un retour déjà que nous faisons aujourd'hui en la personne de Madame Fleur qui eh bien, est là physiquement et qui va vous parler de quoi dans sa chronique des mamans.
1: Oui, bonjour tout le monde. Alors aujourd'hui, je vais vous parler de l'huile de coco et c'est bien fait, ses propriétés pour la peau et les cheveux.
0: Eh ben merci, hein. Ça fait plaisir de retrouver votre voix chaleureuse et votre sourire en direct hein, à 8h du matin. Il est aussi de retour après eh bien, quelques semaines d'entraînement pour le futur Tour de France. Il est le sparring partner de, comment s'appelle-t-il déjà ce Français qui a lancé sa candidature à la participation. C'est une bien grande expression pour dire qu'il va juste participer au Tour de France.
2: Je vais vous parler de notre fameux Paul Sexas, 19 ans, qui est en

0: entre André Malraux durant ce mois de mai.
1: C'est ça.
0: Et bon, c'est pour ça que je suis là. Bienvenue, Johan. On a nos chroniqueuses, bien évidemment, au rendez-vous en la personne de Sonia, nous accueillons et à qui nous disons bonjour. Sonia, vous allez nous parler de quoi aujourd'hui ?
2: Bonjour, je vais vous parler du coup de la maison de l'université à Mont-Saint-Aignan et de ses diverses expositions
0: ce mois-ci. C'est dingue, on dirait que le mois de mai est propice quand même au temps des expositions.
2: Ah bah oui, c'est le moment de sortir de chez soi, de sortir profiter du beau temps. Bon là, il y a la pluie qui revient, mais c'est un peu l'occasion de sortir.
0: Super, on vous retrouve évidemment à nos micros dans quelques instants. Et Madame Iman, elle va vous parler aussi évidemment d'événements, mais quelque part un petit peu plus loin que la maison de l'université.
3: Effectivement, bonjour tout le monde, aujourd'hui je vais vous parler du Met Gala.
0: Et qui se déroulera où ?
3: Aux États-Unis, enfin à New York.
0: Ah bah ouais, hein, on passe de la maison de l'université à New York directement, c'est ça, le mix des cultures. Tiens d'ailleurs, aussi en passant par la rive gauche, grâce à Monsieur Naïm qui est présent à nos micros. Bonjour Naïm.
4: Bonjour, bonjour à tous.
0: Alors aujourd'hui, vous êtes allé traîner vos micros où, Monsieur Naïm ?
4: Je suis allé traîner mes micros rive gauche à la base.
0: Eh ben super, hein, on découvrira avec vous, bien évidemment, ce qu'est la base. Et surtout pour connaître un petit peu qu'est-ce qui va s'y passer ce week-end. Et il est là aussi, évidemment, c'est notre camarade sportif, plutôt le rendez-vous du sport, hein, avec ses résultats sportifs qui font bien des jaloux, hein, chez R. Il y a une radio R, on va pas dire la deuxième lettre, mais qui finit par C. Ils m'ont contacté hier, ils m'ont dit le mec là, le mercredi matin vers 8h54, est-ce qu'il est libre la saison prochaine ? Alors, mercato ou pas, ça on le saura pas, mais en tout cas il s'est intéressé entre autres au rugby. C'est monsieur Jean-Charles que nous retrouvons tout de suite, et bien que nous retrouverons dans quelques minutes bien évidemment.
5: Bonjour, bonjour à tous. Oui, comme vous avez dit Nicolas, je me suis intéressé un petit peu au rugby. Et après à d'autres, je vous laisse écouter jusqu'à la fin de l'émission pour m'entendre.
0: Oh, vous êtes quasiment un professionnel de la radio avec cette utilisation du teasing. Regardez-le, hein, il apparaît que trop peu, hein, derrière nos micros. C'est Monsieur William si vous êtes des utilisateurs, des bénévoles de la radio HDR, peut-être que vous l'avez croisé devant son bureau. Hein, évidemment, à travailler d'arrache-pied pour nous construire et nous trouver des projets, puisque William, vous êtes le chargé de projet. Bonjour, et aujourd'hui, vous allez nous parler de quoi dans cette émission ?
6: Bonjour, aujourd'hui, on va pas parler de finances ni de projets. Aujourd'hui, on va parler de citations et de ce qu'on peut apprendre sur la philosophie, notamment de Friedrich Nietzsche.
0: Et ben voilà, hein, vous voyez, le programme est assez lourd. On n'oublie pas Tom, hein, qui est derrière nous et qui, lui, va nous proposer aussi un petit son sur une actualité des Hauts-de-Rouen et qui concerne les Hauts-de-Rouen.
7: Tout à fait. Moi, je vais vous présenter du coup le ressenti des habitants sur les Hauts-de-Rouen, sur les travaux à Châtelet et puis... On verra ça tout à l'heure.
0: Merci beaucoup Tom, on vous retrouve dans quelques minutes tout de suite. Après ce sommaire plus que complet, plus que riche, nous allons nous attaquer à cette météo du jour et de la fin de semaine.
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0: Et à 8h quasiment 7, cher Johan, je crois que nous allons donner des mauvaises nouvelles, hein, à nos auditrices et nos auditeurs.
20: Les nouvelles ne sont pas très très bonnes effectivement au niveau du temps, puisque le temps est devenu un petit peu plus maussade depuis quelques jours. Et puis ça va pas s'arranger.
0: Mais en même temps c'est normal, hein. Il paraît que les seins de glace ne sont pas passés.
20: Exactement. Est-ce qu'on a le temps? Ouais, on fait un petit truc sur les seins de glace.
0: J'ai envie d'en apprendre.
20: Alors pour les amis auditeurs et auditrices qui jardinent un petit peu, les seins de glace, on appelle ça les seins de glace le 12, 13 et 14 mai. En général, les jardiniers ne plantaient pas trop de plantes avant cette date-là, parce que on est sujet à des gels encore jusqu'à cette période-là. Donc en fait, on est en plein dedans, c'est pour ça qu'il fait un peu plus froid. Et juste après le 14-15, il fait beaucoup, enfin les températures remontent et on n'a plus de tendance au gel. Voilà, c'est ça les seins de glace, effectivement. Merci Nicolas.
0: Alors, du côté de Rouen, quel va être le temps sur Johan aujourd'hui et bien jusqu'à ce week-end?
20: Alors, aujourd'hui, il ne va pas être terrible.

0: qui vont monter jusqu'à 14. Mais attention, jeudi et vendredi, c'est une situation estivale qui va se dérouler, puisque du soleil est prévu toutes ces deux journées, avec une température qui va monter vendredi jusqu'à 21 degrés. Hein, on est complètement à l'antipode de Rouen.
1: Bah effectivement, puisque nous, on atteindra les 18 degrés difficilement.
0: Hey Eh voilà. Oui, c'est comme ça.
1: Hein. On ira sur Évreux, il fera meilleur.
0: Exactement. Mais attention, puisque le samedi et le dimanche, le temps va se couvrir, va se dégrader, bien évidemment, avec cette situation
1: anticyclonique.
0: Anticyclonique. Et surtout, voilà, c'est une rencontre entre la chaleur et des masses d'air chaudes, bien évidemment, en hauteur, qui provoquent ces orages. Et dimanche, nous aurons un temps pluvieux. Voilà, quelques petites gouttes. Dommage pour les foires à tout qui ne font que pulluler en ce moment, et c'est très bien pour cela. Dans quelques secondes. Ah oui, non. Johan, vous avez oublié votre travail là.
1: Alors j'ai pas tout à fait oublié, j'attendais que vous me le demandiez.
0: Excusez-moi,
1: Nicolas.
0: Je ne vous ai pas lancé. dites donc Johan, quel est l'éphéméride du jour en ce 6 mai 2026?
1: Eh ben aujourd'hui on fêtera les prudences.
0: Ah, prudence et mère de sûreté?
1: Certainement.
0: C'est la fille? Sûreté, de prudence?
1: C'est la fille, le garçon, l'oncle, la tante et tout ça, de cette famille-là en fait. En tout cas, on fêtera les prudences aujourd'hui.
0: Eh bien, belle fête.
1: Je ne connais pas moi.
0: Mais moi non plus, mais en tout cas, certainement qu'il en existe. Fleur m'a dit que ça sera certainement le nom d'un prochain enfant. Voilà, on ne sait pas. En tout cas, Fleur, vous allez la retrouver dans quelques secondes autour de la chronique des mamans. Et aujourd'hui, si je ne me trompe pas, il va s'agir d'huile de coco. On la retrouve tout de suite, juste après ce magnifique jingle.
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2: Bonjour tout le monde, je suis ravie de vous retrouver pour une nouvelle chronique des mamans parlent aux mamans. Alors aujourd'hui, j'ai envie de vous parler d'un petit trésor qu'on a de plus en plus dans nos cuisines et dans nos salles de bain, l'huile de coco. On court tout après le temps. On essaie surtout de faire attention à notre budget tout en voulant le meilleur pour nos enfants. Je vous propose de revenir à quelque chose de plus simple. Gel douche, shampoing, après-shampoing, les hydratants, déodorants. On remplit les placards de flacons et produits en tout genre. Sans oublier qu'on consomme aussi beaucoup d'eau pour tout rincer. En plus, ces produits sont trop concentrés pour la peau et les cheveux, moussent beaucoup, agressent, dessèchent et nuisent à l'équilibre de nos cheveux et notre peau. Alors derrière, on doit réparer avec encore plus de soin. Et si un seul produit pouvait remplacer une bonne partie de tout ça ? L'huile de coco, elle, fonctionne autrement. C'est un produit naturel, multifonction, pratique, qui simplifie vraiment la vie. Déjà, elle est incroyablement douce. Là où certains produits du commerce sont très concentrés et peuvent décaper, l'huile de coco respecte l'équilibre naturel. Elle nourrit, elle protège, elle laisse la peau souple, confortable et surtout, elle évite cette sensation de tiraillement qu'on connaît trop bien. Pour les enfants, c'est un vrai plus. Une peau douce, apaisée, sans avoir besoin d'enchaîner les produits. Côté cheveux, c'est pareil. Un peu d'huile de coco sur les longueurs et les cheveux sont nourris, protégés, plus brillants, moins de casse, moins de sécheresse et toujours avec un geste simple. Et puis il y a cette odeur douce, légère, naturelle. Une odeur de vacances, de soleil, de chaleur. Pas besoin de parfum artificiel, l'huile de coco laisse une sensation de propre et de bien-être qui dure. Sous les bras, par exemple, elle peut devenir une vraie alternative naturelle. Elle a aussi des propriétés antibactériennes qui aident à limiter les odeurs, justement liées aux bactéries, tout en respectant la peau. Et sans agresser, sans piquer, sans parfum chimique. Elle peut aussi être utilisée sur certaines zones du corps pour aider à garder une peau saine et confortable, car elle a un effet antifongique. Elle contient de l'acide laurique qui peut freiner certains champignons. C'est un geste simple, mais qui fait du bien au quotidien. Et puis il y a un point qu'on oublie souvent, l'eau. Moins de produits qui moussent, c'est moins de rinçage. Et moins de rinçage, c'est moins d'eau utilisée.

0: Quand on a une famille, ça fait une vraie différence. Chaque petit geste compte et celui-ci est simple à mettre en place. Côté budget aussi, c'est intéressant. Un seul pot d'huile de coco peut remplacer plusieurs produits. On achète moins, on consomme mieux et on fait des économies sur le long terme. Mais surtout, c'est pratique. Moins de produits dans la salle de bain, moins de flacons, moins de complications. Un geste, plusieurs usages. Et ça, quand on est maman, on sait à quel point c'est précieux. Et justement, entre mamans, on aime aussi faire les choses soi-même. Alors je vous propose une petite recette simple à faire à la maison. Un déodorant naturel à base d'huile de coco. Il vous suffit de mélanger 2 cuillères à soupe d'huile de coco avec 1 cuillère à soupe de bicarbonate de sodium et 1 cuillère à soupe de fécule de maïs. Vous mélangez bien jusqu'à obtenir une texture homogène. Et vous obtenez un déodorant naturel, doux et efficace avec une odeur agréable à appliquer en petite quantité sous les bras. Et pour celles qui veulent aller encore plus loin, on peut aussi réaliser un dentifrice maison. Une cuillère à soupe d'huile de coco, un peu de bicarbonate de sodium et éventuellement une goutte d'arôme naturel de menthe pour la fraîcheur. On mélange et c'est prêt. Simple, rapide, efficace. En résumé, l'huile de coco, c'est un retour à l'essentiel. Moins de produits, moins d'eau, moins de dépenses, mais plus de douceur, de simplicité et plus de bien-être au quotidien. Voilà, mes chères guerrières, la vie, c'est pas toujours une lutte.
1: Et merci beaucoup, Madame Flore, pour cette chronique des mamans autour de l'huile de coco, à retrouver évidemment sur les internets Spotify dans quelques minutes, grâce à Madame Marianne. Et aussi, on va vous retrouver, je crois, aujourd'hui, si je ne me trompe pas, sur l'antenne de Radio HDR.
0: Oui, tout à fait. À midi, je vous propose un nouveau volet de l'Entre-Femmes, où j'ai reçu Elena, qui est doula large spectre, spécialisée en psychologie et en sommeil de l'enfant et aussi sexologue.
1: Eh bien, ce qui est bien avec vous, Madame Flore, au travers de vos interviews, c'est qu'on découvre des professions. D'où là, je ne connaissais pas cette profession. Eh bien, merci beaucoup de nous la faire découvrir avec toutes ses spécificités. Bien évidemment, à retrouver autour de tous vos réseaux sociaux. J'imagine que dans quelques jours, vous allez même créer un réseau social rien qu'à vous.
0: Ça y est, c'est déjà fait.
1: Superbe. Dans quelques secondes, on va filer à la maison de l'université à New York et sur les Oderwan grâce à Sonia Iman et Monsieur Tom. On restera aussi sur les Oderwan avec le programme du centre André Malraux grâce à Monsieur Johan, pardon. Mais ça, c'est après quelques pages à caractère autopromotionnel.
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1: 8h18 sur les ondes de HDR de Principe Actif. Vous êtes bien dans le pire reste à venir. Là, c'est bien mal nommé puisque, le top des chroniqueuses et des chroniqueurs sont là. Et nous commençons par Madame Sonia qui va, je crois bien, nous emmener du côté de Mont-Saint-Aignan.
2: Oui, tout à fait. L'université de Rouen-Normandie fête ses 60 ans et elle la fête avec vous. Ne manquez pas l'exposition itinérante 60 visages qui parcourt le campus jusqu'au 19 juin. Le principe, 60 portraits d'étudiants et de personnel à découvrir. Sortez vos téléphones, flashez les QR codes et laissez-vous embarquer par les capsules vidéo. C'est le récit vivant de cette université qui défile sous vos yeux. Et si vous aimez l'insolite, je vous invite du coup à faire un tour du côté des œuvres d'Hélène Souillard. C'est une artiste venant du Havre. Passée par un CAP pâtisserie après ses études d'art, elle a créé l'illusion élaborée de plats et de desserts faits en résine et céramique. L'univers vous plonge dans une cuisine très 60s. C'est coloré et exubérant en termes de quantité. Ça détourne avec beaucoup d'humour l'image de la ménagère parfaite. Il y a également les Midis Curieux, un format de conférence de 30 minutes qui parle de phénomènes scientifiques, comme là hier c'était le sujet des arcs-en-ciel. D'où viennent les arcs-en-ciel, comment ils apparaissent et surtout, y a-t-il réellement un coffre au trésor à son pied ? Enfin voilà, tout ça en 30 minutes, un sujet scientifique, adapté et ludique. Mais la culture à l'université, c'est aussi du spectacle vivant. La salle de conférence de la maison de l'université se transforme en scène pour accueillir, par exemple, le 12 mai, un quatuor nantais, ODA. Préparez-vous car il va pleuvoir des cordes, violons, violoncelles, guitares et contrebasses accompagnent la voix puissante d'Elsa Birger. Leur concert explore le thème des larmes, celles qui libèrent, celles qui font rire ou celles qui rassemblent en revisitant Vivaldi et des chants traditionnels grecs ou italiens. Un moment suspendu en partenariat avec par exemple le Musée des Beaux-Arts de Rouen qui a justement une nouvelle exposition sur le thème de la pluie. Pour ne rien rater de tout ça, rendez-vous à la MDU, la maison de l'université, au centre de Mont-Saint-Aignan. L'équipe va vous accueillir de 8h45 à 17h du lundi au vendredi. Et petit rappel, la MDU, maison de l'université, reste ouverte plus tard dans les soirs du jeudi ou les soirs de spectacle, comme par exemple pour celui de l'ODEA ce 12 mai. Toutes les informations sont bien entendu présentes sur leur site internet mdu.univ-rouen.fr ainsi que leur Facebook et Instagram. À savoir aussi que la MDU est en recherche d'étudiants pour l'année prochaine vacataires pour les aider durant tous ces événements-là. Alors, chers étudiants, si vous voulez participer à votre vie étudiante, participer à des activités et aussi profiter parce que vous étudiez mais aussi il faut profiter de la vie, je vous invite à renseigner vos CV, vos informations à la MDU pour participer tout ça l'année prochaine.
1: Merci beaucoup Sonia pour cet anniversaire qui va être magnifiquement fêté autour de tous ces événements. Et puis aussi, chers étudiantes et étudiants, ça vous permet de vous projeter pour la rentrée prochaine et pour les mois à venir. Si jamais vous voulez participer à ces projets, on file, on traverse, on prend son maillot de bain, on traverse un océan et on se retrouve du côté de New York. Avec Madame Iman aujourd'hui.
3: Ah, oui. On l'appelle la soirée de l'année, le tapis rouge le plus sélectif au monde. Si je vous dis musée, New York ou encore Anna Wintour, vous me répondez bien évidemment Met Gala. Cet événement états-unien a eu lieu lundi soir dernier et justement ce matin je me suis dit que ce serait assez intéressant de vous retracer un peu l'histoire de ce grand défilé qui a commencé par une histoire de femmes visionnaires. Donc pour ça il faut remonter dans les années 30. New York est déjà une capitale culturelle, mais elle a un petit complexe, elle n'a aucun musée dédié à la mode. C'est donc deux sœurs, Irène et Alice Lewinson, épaulées par une décoratrice qui s'appelle Aline Bernstein, j'espère que je le dis bien, qui décident ensemble de réparer cette petite injustice. C'est assez minime. Elles créent ce qu'elles appellent à l'époque la cathédrale de la mode, une entité indépendante pour protéger les costumes historiques. En 1946, ce petit musée rejoint le prestigieux Met, qu'on appelle aussi Metropolitan Museum, avec une condition, il doit s'autofinancer, un peu comme le cinéma français en France. C'est là qu'en 1948, une femme de l'ombre, la publiciste Eleanor Lambert, a une idée de génie, organiser un dîner de charité. À l'époque, on payait, attention, $50 pour son billet.
1: Ah oui.
3: C'était un simple repas pour la haute société new-yorkaise. Donc on peut se dire que $50, c'est rien parce que bon, quand on va au paradis du fruit, c'est à peu près ce qu'on paye à deux. Mais $50 en 1946-48, c'est à peu près $660 en 2026. Donc on voit bien la différence. Aujourd'hui, le prix d'un ticket est monté à $100,000, le plus haut, le plus cher côté $100,000. Donc on peut se rendre compte un peu du gap. On était entre 60 000 et 100 000 dollars. Et attention, même si vous avez l'argent, vous avez beau être millionnaire, il faut quand même avoir l'aval de la papesse de la mode, Anna Wintour, pour avoir le droit de l'acheter. Donc bon. Cette année, le thème, c'était costume art. Le conservateur Andrew Bolton a voulu briser un peu les frontières. Le vêtement n'est plus un simple habit, mais une œuvre d'art. Et c'est ce qu'on attendait, et c'est ce qu'on a aussi un peu vu sur le tapis rouge. Donc, autant vous dire qu'avec le prix du billet, il y en a beaucoup qui se sont prêtés au jeu, même s'il y a beaucoup de robes qui étaient très simples et des costumes aussi. Et avant de parler de mes coups de cœur, petit clin d'œil à certaines stars françaises, comme Léna Situation, qui était présente pour la troisième fois sur le tapis rouge, ou encore la chanteuse Iseult. Et donc, je vais maintenant vous partager un peu mes coups de cœur des tenues qui m'ont laissé un peu sans voix. D'abord, dédicace à Jafar Jackson, évidemment, costume très élégant, qui pouvait être un peu considéré comme hors thème puisque c'était assez simple, mais il s'est un peu habillé à la mode de Michael Jackson, et comme je considère ce très cher Michael comme étant une œuvre d'art ambulante, je considère qu'il est dans le thème. Ensuite, on a Chase Infinity, qui est une actrice connue notamment pour la dernière série Hulu, The Testament, robe colorée qui ressemblait beaucoup à un tableau peint sur elle, et je trouvais que c'était assez sobre, mais c'était parfait, enfin, c'était très efficace. Et enfin, Kiara et Russell, un couple iconique qui était pour moi le plus dans le thème, accordé et aux inspirations Égypte de l'Égypte antique. Je trouvais qu'ils étaient juste magnifiques ensemble. Kiara s'est un peu arboré un petit peu les codes de Nefertiti, je trouvais ça magnifique. Par contre, cette année, je voulais quand même faire le point dessus. Il y a eu un petit malaise vis-à-vis du financement, puisque cette année, c'est Jeff Bezos et sa compagne, Lauren Sanchez, qui ont été nommés présidents honoraires après avoir injecté des millions, on parle de 10 millions de dollars, pour éponger les coûts. Et résultat, le gala a été rebaptisé le Bezos Met par les activistes. Dehors, des manifestants ont dénoncé les conditions de travail chez Amazon. Certains ont même été jusqu'à cacher des petites bouteilles d'urine dans le musée, en référence aux pauses interdites des livreurs. Une ambiance qui a été un peu tendue et qui montre que le luxe ne peut plus ignorer la réalité sociale.
1: Voilà. Merci beaucoup, et on a visualisé toutes les ces magnifiques robes que vous nous avez expliquées. Voilà, ça donne envie, pourquoi pas essayer d'organiser un jour un Met ici sur les Hauts de Rouen. Hein. Je suis sûr que les habitantes et les habitants seraient force de proposition en termes de tenues aussi élégantes les unes que les autres. Merci beaucoup, Iman. Tiens, bah justement, avec Monsieur Tom, on va rester sur les Hauts-de-Rouen et parler un petit peu de ce qui s'y passe et des changements autour de la rénovation urbaine. Allez-y, Monsieur Tom.
0: Oui, donc jeudi dernier, on est allé balader nos micros sur le marché du Châtelet pour voir un peu l'état des démolitions qui sont en cours sur le quartier du Châtelet. Je vous laisse jouer l'audio qu'on a pris, Nico.
1: Merci, Monsieur Tom.
4: Sur les Hauts-de-Rouen, les premières démolitions ont commencé au quartier du Châtelet. L'idée lancée par le conseil municipal de Rouen nous promet plus de verdure, des logements tout neufs et surtout des services de proximité. L'idée, c'est de désenclaver le secteur afin de proposer un cadre de vie plus attractif d'ici 2031. Mais en attendant, c'est la vie de tous les résidents qui est chamboulée au quotidien. Alors jeudi dernier, on est allé balader nos micros sur le marché afin de prendre directement la température, et voici ce qu'en pensent les habitants.
5: Rénovation dit renouveau, en espérant que ça va redynamiser le quartier, reproposer des nouveaux services de proximité en faveur des habitants de nos quartiers.
6: C'est un plus pour le quartier, ça va nous améliorer l'habitation et son environnement. Et puis on va voir de nouvelles personnes qui vont venir de l'extérieur habiter dans les nouveaux logements tout neufs.
4: Et malgré les sourires et les bonnes nouvelles, viendra un moment où ces travaux vont délocaliser le marché. Ce repère historique depuis plus de 40 ans, un événement redouté par les commerçants, notamment les plus anciens.
6: Quand ils vont déplacer les marchés, ça va être un petit peu gênant pour les commerçants du marché. Ils vont être divisés, on va se déplacer, les habitants vont manquer de repères. Parce que depuis 40 ans, le repère, c'est ici. Ils auront dû nous consulter avant, parce qu'on avait des solutions à leur donner.
4: Alors, est-ce que le Châtelet réussira sa transformation sans laisser ses figures historiques sur le carreau ? Eh bien, la réponse d'ici quelques mois, quand les premiers...

0: les étals devront plier bagages. Une chose est sûre, sur les Hauts-de-Rouen, le changement ne se fera pas sans bruit.
1: Merci beaucoup Tom, hein, Tom qui va un petit peu suivre, hein, semaine après semaine, eh bien, cette situation des Hauts-de-Rouen, les travaux, voilà, si vous passez, hein, par les Hauts-de-Rouen un petit peu tous les jours, comme nous, hein, et comme le cher camarade Johan aussi, eh bien, on voit des changements effectivement. Oui, monsieur Naïm, vous avez quelque chose à
2: petite annonce. Il y a un distributeur désormais au Châtelet. Un distributeur de billets de banque.
1: Ah, oh, mais écoutez, amis riches, venez sur les Hauts-de-Rouen pour retirer votre argent.
2: Du coup, en fait, on n'a plus la poste de la Grand-Mare et la poste du Châtelet, je crois qu'elle est en cours de réouverture, mais en tout cas, maintenant, il y a un distributeur qui est disponible au Châtelet.
1: Eh ben, magnifique, hein, ça fait du bien d'avoir le retour des services publics aussi, enfin, même si ça n'en est pas, hein, mais quand même, c'est quand même assez pratique de pouvoir, faire des retraits d'argent, là où on habite ou près de chez soi. On retrouve justement lui qui retire son argent un petit peu tous les jours, c'est monsieur Johan qui va nous parler, des activités du mois de mai, au centre André Malraux ici, qui se situe rue François Couperin à la Grand-Mare, monsieur Johan. Alors, que va-t-il se passer durant ce mois de mai?
3: Oui, effectivement, le programme du mois de mai est sorti. Vous pouvez le trouver sur les réseaux sociaux et puis aussi directement au centre André Malraux.
2: Ouais.
3: Donc, court toujours l'exposition Art et Migration que vous pouvez toujours aller voir jusqu'au 13 mai au centre André Malraux. Et je voulais vous parler aussi de quelqu'un qu'on a reçu aussi à la radio qui refait une prestation aujourd'hui. Donc, Foum sera présent dans le cadre de l'exposition Art et Migration ce soir à 18h au centre Malraux pour les contes du baobab généreux. Donc, n'hésitez pas à aller voir, il reste des places. Allez voir cette prestation de Foum. Et puis, donc juste à la fin, le 13 mai, à la fin de cette exposition Art et Migration, on enchaînera avec l'exposition des intervenants céramiques, papier textile, dessin et compagnie, au centre André Malraux, qui s'appellera De la plante à la couleur, puisqu'ils ont décidé cette année la thématique des plantes tinctoriales, comment faire de la couleur avec des plantes. Et donc, oui, ils sont.
1: Des plantes, hein?
3: Des plantes tinctoriales pour faire de la teinture.
1: Ah,
3: donc c'est un partenariat avec le Jardin des Plantes qui a une thématique aussi cette année sur graines de jardin qui est l'Afrique. Et voilà, on est autour de ça. Voilà. Donc aujourd'hui, n'hésitez pas à aller voir Foum aussi, le conte du baobab généreux. Et voilà. C'est ça que je voulais vous dire.
1: Eh bien, merci Foum, hein, que vous pouvez retrouver effectivement au centre André Malraux, et puis pour lui faire un petit peu de publicité aussi, bien évidemment sur les plateformes d'écoute musicale, puisque monsieur Foum est aussi musicien.
3: Tout à fait. Et puis une petite dernière information, samedi 30 mai, n'oubliez pas, le centre André Malraux fait une petite fête pour les voisins, la fête des voisins, c'est une fête nationale, hein, maintenant, de 10h à midi, on offre le petit déjeuner, et c'est l'occasion aussi de venir voir un petit peu tout ce qui se passe au centre Malraux. Voilà.
1: Ah bah, ça tombe bien, puisqu'on est voisins. Donc
3: tout à
1: fait. Donc on viendra.
3: N'hésitez pas à venir.
1: Hein, on vient d'apprendre le
3: café. On paye les croissants, je crois.
1: Eh bien, écoutez, super. Allez, dans quelques secondes, on va s'envoler, redescendre cette belle côte de la Grand-Mare ou du Monumental pour, traverser la Seine, cette belle Seine, et puis se retrouver du côté de la rue Geoffroy. Et la rue Geoffroy, c'est une petite rue juste pas loin du centre Saint-Sever. Et dans cette rue se trouve ce qu'on appelle la base, un tiers-lieu qui fête ses 1 an et que va nous narrer dans quelques secondes monsieur Naïm, hein, qui est allé à leur rencontre. Mais on retrouve ça juste après ce petit mix musical.

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3: 8h34, ouh là là là là, on est en retard, mais ce n'est pas grave puisque vous savez, on n'est jamais trop en retard pour fêter les anniversaires et c'est ce que va faire la base ce 9 mai 2026 de 10h à 22h. Il y aura moult activités pour fêter le premier anniversaire de cette structure qui est un tiers-lieu, pour ne pas le cacher, qui se situe au 5 rue Geoffroy sur la rive gauche, bien évidemment, et on va retrouver moult activités puisque moult associations sont présentes en ce lieu. Mais je crois que c'est Monsieur Naïm qui va mieux nous en parler puisqu'il a rencontré des membres de cette structure.
4: Effectivement, Nicolas, j'ai rencontré Aya, membre de la base, mais aussi investi dans le bureau de l'association Ancien Service Civique, qui va donc nous présenter la base sur là maintenant.
5: Alors la base, c'est la base d'action sociale et écologique. Donc c'est un tiers-lieu associatif qui accueille presque 40 associations tout au long de l'année. Il y en a certaines qui résident ici et qui travaillent au quotidien pour leurs actions. Et d'autres qui viennent faire des événements ponctuels de temps en temps pour militer et échanger avec les adhérents.
4: À l'origine du projet, les activités... À l'origine du projet, quel était le but de la base ?
6: On parle d'écologie, c'est-à-dire quoi ? C'est vous accompagner dans le renouvellement climatique, des choses du quotidien. Vous apprenez peut-être avec des MJC, des écoles, qu'est-ce que c'est l'écologie, quels sont les risques climatiques ?
5: Alors nous, ça a été créé par Alternatiba. L'objectif, c'était, suite à la COP21, de réunir des personnes et des associations pour avoir plus de force sur leurs actions militantes. Et donc, c'était d'avoir un endroit un peu refuge qui permettait à tout le monde de se réunir et de mettre en place des actions ensemble. Donc ici, nous, on soutient par la présence du lieu, par le bar associatif et par la possibilité d'espace de réunion, de pouvoir s'exprimer sur toutes ces actions-là. Donc nous, on soutient et on les aide à mettre en place tout ça.
4: Quelles sont les activités et les projets au quotidien ?
5: Alors c'est vrai qu'il s'y passe beaucoup de choses. Au quotidien, il y a les associations qui sont résidentes, qui travaillent. Donc certaines, chacune dans leur bureau. Et le midi, il peut y avoir des temps un peu plus collectifs. Tous les mercredis soirs, on est ouvert. Le bar est ouvert. Et du coup, ça permet aux adhérents individuels, mais aux associations aussi, parfois, qui tiennent le bar, de pouvoir se réunir. Et on a des événements ponctuels. Donc certaines fois, le bar ou le jardin qu'on profite ici sont réservés pour faire des concerts qui permettent de réunir tout le monde autour de choses plus conviviales et de parler de leurs enjeux militantes.
4: D'abord tourné essentiellement sur l'écologie, les activités de la base, l'implantation à l'entrée de la rive gauche ont apporté un caractère plus social à leur action.
5: Depuis qu'on est installé rue Geoffroy, on a des associations plus dans le social qui s'installent avec nous, donc des associations plus féministes ou qui permettent d'accueillir des nouveaux publics. Donc c'est vrai qu'on est plus du tout que sur l'écologie, mais aussi maintenant dans le social et on s'installe du coup dans le quartier avec des nouvelles notions.
4: Le programme de l'anniversaire.
5: Alors ici c'est l'anniversaire de rue Geoffroy, ça fait un an qu'on est installé ici. Nous on existe depuis plusieurs années, mais c'est vrai qu'on a beaucoup déménagé et là ça fait un an qu'on est dans cette belle maison avec un grand jardin et des espaces qui nous permettent d'accueillir encore plus de monde. Donc ce week-end-là, c'est un week-end très important pour nous. C'est ouvert à tous, c'est complètement gratuit, on peut adhérer sur place bien évidemment pour soutenir la base. On va commencer la journée sur notre marché local, qui est un marché qui a lieu tous les deuxièmes samedis du mois avec nos producteurs locaux. Il y aura notamment l'artisanerie qui va faire de la vente de produits artisanaux. Donc il y aura plusieurs personnes qui vont pouvoir faire ça sur place. On aura aussi des concerts, des chorales et des spectacles tout au long de la journée pour du jeune public, mais aussi pour les adultes. Et on aura de la restauration, donc le midi c'est un apéro partagé, donc tout le monde peut ramener quelque chose à manger et on partage tout ensemble. Et le soir on aura un couscous à partager aussi, qu'on va pouvoir nous-mêmes organiser ici.
3: Et voilà, à elle, au micro de Monsieur Naïm pour annoncer ce bel anniversaire qui va se dérouler ce samedi 9 mai du côté de la rue Geoffroy à Rouen, rive gauche, bien évidemment. Et il suffit juste de se rendre sur les réseaux sociaux ou bien sur le site internet de la base pour connaître tout le programme qui va être bien riche, bien évidemment.
4: Bien riche et au quotidien, ils mettent à jour leurs réseaux sociaux pour annoncer des événements, des conférences, des concerts. Donc n'hésitez pas à vous rendre, comme l'a très bien dit Nicolas, sur les réseaux sociaux.
3: Eh bien, merci beaucoup, monsieur Naïm. Si vous croyez que Nietzsche est une niche, vous vous trompez, bien évidemment. Hein, ça intéresse plus que pas seulement les philosophes, mais ça intéresse aussi certainement nos auditrices et nos auditeurs à 8h40. Et c'est monsieur William que nous retrouvons pour nous parler de tout cela juste après ce magnifique jingle.
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2: 8h40, nouvelle chronique philosophie. Eh bien, c'est Monsieur William qui va vous parler d'un certain Nietzsche. Attendez, excusez-moi, je suis pas prêt. Allez-y.
3: Ok les amis, aujourd'hui on va parler de Friedrich Nietzsche, mais pas que, on va aussi parler de Michael Jackson. Alors c'est quoi leur rapport? Eh bien, Friedrich Nietzsche a écrit dans son essai, ses fragments un peu posthumes, c'est un ensemble de notes et de carnets personnels qu'il a rédigés durant le printemps été 88, il a écrit cette phrase « Nous avons l'art pour ne pas mourir de la vérité ». Alors je trouve cette phrase intéressante, et ce que je comprends à travers celle-ci, c'est que pour beaucoup l'art c'est un moyen de survivre. En fait, c'est une bouée de sauvetage qui va nous permettre de tenir bon face aux difficultés du quotidien, mais peut-être parfois au prix d'occulter nos propres souffrances. Et en réalité, derrière la pratique d'un art, beaucoup, pas tout le monde, mais beaucoup, vont parfois chercher à masquer leurs maux plutôt qu'à les régler vraiment. Donc on est dans un mécanisme d'évitement par l'art. Donc pour exprimer ma thèse, je trouvais intéressant d'observer celui qui est considéré comme le plus grand artiste de tous les temps, si ce n'est le plus grand, Michael Jackson, le roi de la pop. Alors le film qui est sorti récemment, il marche partout, il est incroyable. Moi je vous avoue que sur certains aspects ça m'a laissé sur ma faim, mais aujourd'hui on n'est pas là pour parler de ça. Tout simplement, ce serait intéressant d'avoir une approche pragmatique, presque scientifique, pour comprendre le mécanisme de l'évitement par l'art en le prenant comme cas typique. Alors déjà, pourquoi est-ce que c'était un artiste différent? Parce qu'il était complet, il possédait un talent brut gigantesque, une intelligence musicale hors du commun, une voix magnifique dès son plus jeune âge, ainsi qu'une maîtrise et une justesse d'interprétation sans précédent. Ses capacités de performeur étaient hors pair, son charisme transcendant et sa méticulosité indispensable à ses réussites, sûrement un héritage de son père. Et en fait, ce qu'on comprend, c'est que comme le métal qu'on va forger, qui va endurer les pires traitements pour devenir plus résistant, eh bien, son talent a été poli dans des conditions rudes, des conditions difficiles, et qui a fait que ça l'a transcendé, mais malheureusement, est venu aussi des problématiques psychiques assez énormes. Et en fait, au final, son art est devenu tellement grand qu'il l'a totalement dépassé. Michael Jackson est complètement caché derrière son art. Il a été englouti au point de ne plus jamais pouvoir en sortir. Voilà pourquoi je le pense. Parce que l'artiste le plus vendeur de l'histoire n'a jamais réussi à accepter sa propre image. Il n'a jamais pu faire la paix avec son vitiligo, finissant par se blanchir la peau alors même qu'il était fier de ses racines afro-américaines. Il n'a jamais surmonté sa détresse sociale, adulé par des millions voire des milliards de personnes. Il est malheureusement resté profondément seul. Les traumatismes de son enfance, liés à l'image que lui renvoyait son père et à sa pression, n'ont jamais été vraiment résolus. Il détestait tellement ce reflet qu'il a métamorphosé son propre visage par la chirurgie, lui qui était pourtant naturellement beau, s'est abîmé au fil des années. Donc aujourd'hui, l'artiste a complètement transcendé l'homme parce que, bien qu'il nous ait quittés il y a 15 ans, plus de 15 ans, il reste le musicien le plus écouté. Actuellement aujourd'hui, il est omniprésent dans nos vies, dans les playlists, les films. Beaucoup d'enfants l'écoutent alors qu'ils ne l'ont jamais connu vivant. L'artiste a atteint la postérité, mais l'homme a été englouti par son propre génie. Il n'a jamais guéri de son art. Enfin, je veux dire, son art ne l'a jamais vraiment guéri. Ça a été un sanctuaire dans un sens, mais aussi sa plus terrible prison. Donc voilà comment est-ce qu'on peut voir un mécanisme d'évitement par l'art. C'est que ce mécanisme, non seulement l'a peut-être aidé à se réfugier à certains moments, mais n'a jamais vraiment réussi à le guérir. Donc c'est quoi l'application qu'on peut en faire pour nous? C'est vrai, on n'est pas des artistes comme Michael Jackson, on le saura peut-être sûrement jamais. Mais peut-être que parfois on partage le même réflexe, celui d'avoir tendance à dissimuler nos blessures affectives derrière ce qu'on va appeler notre art, que ce soit une passion, que ce soit un divertissement, ou juste un passe-temps quotidien, un petit moment plaisir. Et ces échappatoires, bien que saines, bien que nécessaires à notre équilibre, mais parfois elles peuvent prendre une mesure démesurée. Elles peuvent devenir parfois même anesthésiques. Et c'est là que la stratégie d'évitement, malheureusement, va nous voler le temps et l'énergie requis pour affronter nos vraies priorités, prendre soin de notre santé mentale, passer du temps de qualité avec nos proches, et regarder nos difficultés au lieu de simplement les cacher. Donc c'est sûr, il ne faut pas minimiser l'impact de l'art sur l'homme. L'art a une valeur inestimable, mais elle ne doit jamais devenir un masque qui nous empêche de guérir. Donc contrairement à ce que disait Nietzsche, la vérité ne tue pas. Au contraire, elle nous donne une direction. Elle nous rappelle qui nous sommes, ce qui compte réellement et ce que nous devons soigner en priorité. Alors le conseil que j'aimerais partager à tous, et je me l'applique à moi-même aussi évidemment, mais ne nous cachons pas. Ne nous laissons pas engloutir par nos propres créations et vivons avec notre vérité. Et c'est vrai que parfois elle fait mal, hein. Parfois elle peut être douloureuse. Peut-être que ça va pas dans mon couple en ce moment. Peut-être qu'avec les membres de ma famille, c'est compliqué. Peut-être que ma santé n'est pas comme je l'aimerais. Mais en réalité, cette vérité ne nous tuera jamais. C'est elle qui justement nous permettra de nous renouveler, de guérir et de devenir meilleur chaque jour.
2: Super, merci beaucoup à monsieur William pour justement ces rapprochements, ces ponts que vous dressez entre Nietzsche et Michael Jackson. Voilà, c'est parlant, ça me rappelle un philosophe rouennais qui lors de ses cours à la faculté, hein, monsieur Verviche, faisait des analogies entre la philosophie et le football. Eh ouais, comme quoi, hein, il est bon de mêler la société à la philosophie et inversement pour pouvoir s'enrichir et aussi donner des exemples très concrets et qui parlent à tout le monde et pour rendre justement accessible cette philosophie. Bravo.
3: Avec grand plaisir.
2: On vous retrouve évidemment maintenant la semaine prochaine autour d'un autre thème de la philosophie.
3: On en reparlera.
2: Exactement. Merci en tout cas de nous avoir fait revivre justement l'héritage et la vie plus que tumultueuse et torturée quelque part, mais engrainée hein, dans le sens de mettre des graines de génie un petit peu partout au cours de sa vie et surtout musicale. Et aussi au niveau de la danse.
4: On l'appelait quand même le roi de la pop et William a raison, quand il est mort pour avoir ce souvenir là, c'était que on avait l'impression d'avoir perdu un membre de notre famille. Moi je me souviens, je l'avais appris, j'étais dans le bus, je voyais les gens en larmes.
2: Ouais.
4: Littéralement,
2: ouais.
4: Parce que
3: tout à fait.
4: C'était voilà.
3: Tout à fait. Et je pense que ce qui est intéressant avec Michael Jackson, c'est de tirer des applications de sa vie, parce que on a tendance à le voir que derrière l'artiste musical qu'il était, à travers ses chansons. Et moi, c'est peut-être la chose qui m'a un peu déplu dans le film, c'est qu'en fait, on voit Michael Jackson surtout dans la forme, mais pas assez dans le fond. Et c'est pour ça que je me suis intéressé à me dire, mais finalement, sa vie, qu'est-ce qu'on peut en apprendre?
2: Eh ben, c'est une belle proposition pour aller justement visionner ce film de Michael Jackson, que vous soyez vivant encore lors de sa carrière, ou bien que vous ne l'ayez pas du tout connu, si vous êtes de cette nouvelle génération et que Michael Jackson vous évoque juste un souvenir de vos parents en train de danser dans le salon. Vous comprendrez aussi pourquoi vos parents dansaient dans le salon, puisque c'était comme Naïm l'a très bien rappelé, le roi de la pop. Merci beaucoup monsieur William, on vous retrouve très bientôt autour d'une nouvelle analogie qui nous fera découvrir le sens de la vie.
3: À bientôt.
2: Merci beaucoup. Dans quelques secondes, nous allons filer vers le sport. Oui, vous me direz, il n'y a rien, il n'y a aucun rapport. Si, puisque la danse était un petit peu du sport, notamment pour monsieur Michael Jackson. Et je pense que ses entraînements quotidiens étaient dignes de grands sportifs. C'est monsieur JC qu'on va retrouver autour d'un interview qui va nous parler de rugby. Et oui, à 8h48, on s'envole vers le Rouen.
5: Les Valkyries.
2: Oui, Rouen.
5: Rouen, Normandie, rugby.
2: Merci,
5: Nicolas. Vous avez raison, hein. Parce que les deux sont à peu près associés, sont logés
2: à la même enseigne,
5: dans la même maison.
2: Exactement. Alors aujourd'hui, vous allez nous parler, ça nous fait grand plaisir, de rugby féminin, hein, oui. Avec cette interview que vous avez menée avec Manon Hainaut.

0: qui est capitaine des Valkyries, et Alexis Véry qui n'est autre que leur coach.
1: Oui, et justement, on parlait de leur demi-finale qui vont sûrement approcher le 31 mai. Bonjour à tous, bravo pour cette demi-finale. Comment vous vous sentez aujourd'hui?
2: Bonjour à tous, satisfaite puisque deux journées avant la fin du championnat, on est qualifié pour les demi-finales. C'est plutôt satisfaisant, c'était notre objectif, on le valide avant la fin de la saison. Donc on part sur les deux derniers matchs plutôt sereine.
3: Oui, d'accord avec Manon. Le sentiment d'avoir accompli un objectif qu'on s'était fixé en début de saison. Donc satisfait, maintenant il nous reste encore... L'enjeu d'aller chercher la demi-finale à domicile sur ces deux derniers matchs. Donc c'est le dernier enjeu qui reste avant de basculer sur les matchs à élimination directe.
1: On revient à l'instant sur le match précédent. À quel moment vous avez compris sur le terrain que la qualification était dans la poche?
2: Au coup de sifflet final, puisque c'était un match serré, donc rien n'était fait. Enfin, à la fin de la première mi-temps, on mène de deux essais. On se fait rattraper, c'est serré, rien n'est fait. Le match peut basculer encore jusqu'aux cinq dernières minutes. Donc c'est vraiment au coup de sifflet final qu'on se dit qu'on a été là chercher la victoire et que ça nous permet d'être certaine d'aller en demi-finale.
1: On sent que c'est une équipe très soudée cette année. Quelle est la plus grande force des Valkyries pour aller chercher cette finale?
2: Je pense que cette année, et plus que les années précédentes, on a un collectif qui est large. Alors on a eu des blessés bien sûr, mais on arrive quand même à, malgré les blessures, à combler et à avoir un banc qui envoie toujours une nouvelle dynamique et un souffle, une nouvelle fraîcheur sur la deuxième mi-temps, et ça c'est ce qui fait beaucoup. Avant, on avait tendance à avoir du mal à faire des changements et à tenir 80 minutes. Là vraiment, on a un gros groupe, ce qui permet aussi d'être de faire des entraînements à 15 contre 15, avec des filles en face qui sont obligées de travailler pour avoir leur place. Donc forcément, ça impulse une dynamique et ça renforce le groupe de se dire « je dois me donner pour avoir ma place, mais je m'entends très bien avec celle avec qui je suis en concurrence ». Ça me motive plutôt qu'autre chose.
3: T'as raison, on a utilisé 38 joueuses cette année. Alors ça paraît beaucoup, mais on est dans la moyenne des joueuses utilisées par les clubs de la poule. Puis au-delà de ça, il y a notre capacité à travailler fort. Je sais pas, et puis c'est pas le moment forcément de le dire, mais je sais pas si on a les meilleures joueuses, je sais pas si on a les meilleurs staff d'élite 2. Par contre, je pense qu'on est un des clubs qui bossons le plus et essayons de bosser le mieux. Et je pense que c'est ça aussi qui fait la différence. C'est-à-dire qu'on a des filles qui sont très investies, un staff qui est très investi aussi. Et quand c'est dur, on se rattache un petit peu à ça. Et ça nous permet d'avoir fait basculer quelques matchs en notre faveur.
1: La demi-finale, c'est un moment où tout bascule. Comment avez-vous préparé mentalement pour le choc?
3: On n'y est pas encore en demi-finale. Ce que je disais au début, on va essayer de bien finir les deux derniers matchs et d'aller la chercher à domicile. Pour répondre à la question, je pense que la meilleure manière de les préparer, c'est de les recevoir déjà. On a notre destin, on va dire, à moitié entre nos mains, puisque La Rochelle, qui est premier du championnat, va arbitrer un peu cette fin de saison, notamment sur nos poursuivants directs. Nous, on sait que si on veut continuer à exister pour aller chercher la deuxième place, il va falloir gagner avec le bonus. Et espérer que La Rochelle batte nos poursuivants. Donc on se focus sur le match d'après.
1: Le prochain match, ça jouera ce samedi contre
3: Perpignan.
1: US Perpignan.
3: Oui.
1: Et après samedi qui suit, je crois de mémoire.
3: Ça sera le dimanche, mais le week-end d'après.
1: Contre.
3: On se déplace à Brive.
1: À Brive. Et après on verra la suite.
3: Après on verra la suite.
1: Aussi, il y a une manifestation cet été par les Valkyries que vous organisez. Je vous laisse dévoiler.
2: Oui, tout à fait. Du coup, depuis maintenant un an, on propose un stage pour les enfants de 6 à 12 ans au Stade Mermoz. Donc tout se déroule au Stade Mermoz. On propose du coup des activités sportives, donc pas forcément que du sport. On va faire des grands jeux, on va faire des chasses au trésor, on va faire aussi également des activités sportives, du foot, du rugby. On va proposer des initiations à l'athlétisme, plein de choses. L'objectif, c'est vraiment de faire découvrir aux enfants une panoplie d'activités, tout en mettant le point vraiment sur le rugby. On mise vraiment une journée sur le rugby pour que tout le monde puisse découvrir cette activité qui nous correspond le plus. On accueille les enfants à partir de 8h et jusqu'à 18h avec 4 heures d'activités encadrées et des temps libres le midi, le matin et le soir. L'objectif, c'est vraiment que les enfants s'amusent, qu'ils sociabilisent entre eux, qu'ils repartent avec l'envie de pratiquer du sport toute l'année et en découvrant lequel peut leur correspondre le mieux.
1: Comment on peut s'inscrire pour cet été?
2: Ça s'effectue par mail, valkids.rouen@gmail.com, mais vous pouvez aussi venir au Stade Mermoz, on pourra vous rediriger si vous souhaitez directement passer par nous. Et puis on va mettre des petits flyers et vous allez pouvoir mettre, je crois, sur votre site l'affiche, et avec un petit QR code où les gens pourront avoir des informations s'ils sont intéressés ou directement inscrire les enfants.
1: Tous les enfants sont les bienvenus ?
2: On accueille les enfants de 6 à 12 ans. Après, on peut pousser un petit peu plus que 12 ans si les enfants sont intéressés, il n'y a aucun souci. Mais voilà, on s'est mis cette tranche d'âge pour pas qu'il y ait trop d'écart. Tous les enfants qui pratiquent ou non une activité physique sont les bienvenus. Que ce soit les anciens dans un autre club ou autre, il n'y a aucun souci.
1: Et du coup, tarification ?
2: On est sur un prix de 20€ la journée et 85€ la semaine.
1: Et le repas, il est fourni par le club ou on doit ramener un pique-nique ?
2: Les enfants doivent venir avec leur pique-nique et par contre, on prend en charge le goûter.
1: D'accord.
2: On gère le goûter.
1: Merci d'être venu dans le studio HDR. Je vous souhaite le meilleur pour la suite. Allez les Valkyries.
0: Allez les Valkyries, bien évidemment, hein, qu'on encourage énormément.
1: Samedi.
0: Et qui joueront ce samedi, ce week-end, justement, cette demi-finale.
1: Non, il y a encore deux matchs, Nicolas.
0: Ah oui. je suis trop impatient, en fait.
4: Il est un peu pressé, donc du coup, c'est tellement pressé d'y être que il avance le temps.
1: Oui, moi aussi, je suis pressé, parce qu'après, du coup, on peut changer de catégorie. On passe de Elite 2 à Elite 1.
0: Ok, super. Fanon Hainaut. Manon Hainaut, pardon, qui est la capitaine des Valkyries, et Alexis Véry, qui est le coach des Valkyries, que l'on remercie beaucoup d'être venu dans nos studios pour répondre à vos questions, monsieur Jean-Charles.
1: Oui, je remercie à eux deux et aussi au club des Valkyries.
0: Évidemment, il est 8h55, hein, c'est l'heure. Ah oui, puis on va retrouver tout ça, évidemment, sur les ondes de la radio. En podcast.
1: Et aussi,
0: on vous indiquera tout ça. C'est ça qui est formidable en plus.
1: Et aussi, il y a un petit portrait du club qui va venir prochainement sur Spotify et YouTube, sur les réseaux sociaux.
0: Exactement. Merci de cette précision et de ce.
4: Et vous pouvez suivre.
0: De cet enrichissement. Oui. Oui, allez-y.
4: Non, pardon,
0: allez-y si vous avez besoin de commenter.
4: J'allais dire, vous pouvez suivre Jean-Charles sur sa page HDR en mouvement sur Facebook, par exemple.
1: Oui, oui, tout à fait, Naïm. On me suit, on me voit même en personne. Et je voulais aussi saluer Papy Jacques de FCR.
0: Eh ben moi, je fais coucou à Marie-Yvonne qui est derrière son poste. Il est 8h55, c'est l'heure de retrouver Jean-Charles. Bah non, vous êtes là. Pour le sprint des scores. Rebonjour Jean-Charles.
1: Rebonjour Nicolas, rebonjour à tous. Et oui, aujourd'hui dans le sprint des scores, on débriefe un week-end très sport.
0: Ouais.
1: On commence tout de suite par le handball, nos chers béliers. Samedi, c'est une belle journée pour le handball. Les seniors M3 ont gagné solidement contre Cagny-Barville, 36 à 24. Par contre, il y a eu un score très étrange. Deux matchs se sont finis exactement en le même résultat, 29 à 6. Mais qui c'est ces deux résultats ?
0: Ah bah oui, c'est qui ?
1: C'est les seniors F1 pour les dames contre Villemob Handball. Et pour les messieurs, les seniors M2 contre Libourg. Qui a copié sur qui ? Ça, on ne saura jamais, mais je crois que j'ai une petite idée, Nicolas.
0: Impressionnant. Et pour le dimanche ?
1: Alors, pour dimanche 3, c'est plus mitigé. L'équipe des seniors M2 contre Valenciennes a perdu à très peu. 30 à 32. C'est rageant, hein ?
0: À quel moment,
4: n'est pas dormi de la nuit, hein ?
1: Car ils ont fait un bon match jusqu'au bout, mais les seniors M4 de Rouen ont bien réagi contre GCO Biorel 3. Ils ont gagné largement 36 à 20, une victoire qui fait du bien au moral.
0: Et je crois aussi, monsieur Jean-Charles, que à Pose, hein, cette belle ville de Pose, était animée durant ce long week-end du 1er mai.
1: Oui, tout à fait, Nicolas. Il y avait aussi de la vitesse des bateaux sur l'eau et non pas sur la rivière, mais à Pose, avec le retour des 24 heures nautonautiques. C'est l'équipe Toax qui a gagné la course et qui est devenue champion du monde. Un grand bravo à eux et merci les 24 ans automatiques d'être revenus.
0: Et merci à Toax. On passe à la suite. Quel est l'agenda pour les jours à venir ?
1: Allez, on s'attaque à l'agenda. Prenez note, car il s'agit d'un long week-end sportif.
0: Oui, 8 mai, hein ? Merci.
1: Le week-end commence déjà demain pour nos béliers. Les handball senior M4, ils jouent contre le Houm au stade Jackson Richardson contre Malonnet, le Houm 3.
0: grande personnalité du handball, bien évidemment. Oui. Jackson Richardson.
1: Un hommage.
0: On continue aussi et on reprend le samedi 9 mai.
1: Oui, samedi 9 mai, grande journée au Kind Arena. Le Rouen Handball Senior F1 reçoit l'Homme Métropole Handball Lille. Quand nos seniors M1, ils prennent leurs valises pour aller à Château Gondin pour
0: Gontier,
1: excusez-moi, rencontrer Union.

0: Sud Mayenne.
1: Eh oui, voilà pour le handball donc.
0: Et attendez, vous... j'ai pas fini, Nicolas. Il y avait aussi les seniors M2 qui jouent contre Paris Sport Club.
1: Ah bah super.
0: Voilà pour le handball, maintenant on va partir au rugby.
1: Ouais.
0: Ne pas manquer, comme on a entendu précédemment, nos chers Valkyries qui rencontreront Perpignan au stade Mermoz à 20h ce samedi. J'y serai car c'est leur avant-dernier match de la saison. On vous attend nombreux pour pousser la victoire. Et après, n'oubliez pas, il y avait aussi le foot. Mon cher Nicolas, je fais très vite. Il y avait le Rouen FC, nos seniors M2 joueront contre Saint-Julien. Les seniors M3 contre la Londres pour rencontrer AS Londres 3. Et nos seniors M1 recevront FC Seine-Eure. Excusez-moi.
1: Merci. Oui.
0: Et que le sport soit avec vous.
1: Ah bah écoutez,
0: j'ai abrégé.
1: Vous ne respectez même pas le programme, c'est honteux. Merci beaucoup en tout cas à tout le monde d'être venu. Sonia, Iman, Madame Flore, Tom, Johan, Monsieur Jean-Charles, William, le philosophe, a.k.a. Monsieur Naïm, bien évidemment. On vous retrouve, eh bien, peut-être tous ou pas tous, eh bien, mercredi prochain. Allez, belle journée sur les ondes du Mix.
2: Ciao.

0: 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Martin Guez, impossible dialogue et impossible trêve. L'Ukraine et la Russie restent dans leur couloir.
1: Les deux belligérants décrètent une trêve, mais pas en même temps. Andréane, celle voulue par la Russie est prévue pour les 8 et 9 mai. Celle décrétée par l'Ukraine a déjà commencé, mais subit déjà des violations après une journée de bombardement massif hier. L'armée russe frappe encore le territoire ukrainien cette nuit. Nous ferons le bilan de la nuit avec notre correspondante dans le pays, Emmanuel Chaz. Au Moyen-Orient, Donald Trump suspend déjà son opération dans le détroit d'Ormuz. Détroit dont la sortie comme l'entrée reste complètement bloqué, mais il existe des voies alternatives. Vous l'entendrez. Gros plan ensuite sur ce procès en France. La cour d'appel de Paris doit se prononcer sur le sort d'Agathe Habyarimana, veuve du président rwandais Juvénal Habyarimana, visée depuis 2008 en France par une enquête pour complicité de génocide et de crimes contre l'humanité. La justice française doit décider si le dossier est clos ou si elle doit en ordonner la prolongation. Et puis enfin, ils sont 7 sur la ligne de départ, dont 5 démocrates pour le poste de gouverneur en Californie. Un éparpillement qui pourrait profiter au camp républicain malgré la baisse de popularité de Donald Trump.
0: Chacun sa trêve, chacun sa voix. Kiev et Moscou décrètent unilatéralement un cessez-le-feu.
1: Pour les commémorations du 8 et du 9 mai côté russe, alors que le pays s'apprête à célébrer le 81e anniversaire de la victoire face à l'Allemagne nazie, une déclaration d'un cynisme absolu pour Volodymyr Zelensky, le président ukrainien, qui a en réaction décrété une autre trêve, un autre cessez-le-feu entré en vigueur cette nuit, mais déjà ignoré par Moscou, puisque des alertes aériennes ont à nouveau retenti dans les régions de Kharkiv et de Donetsk, dans l'est de l'Ukraine. Et ce, alors que les bombardements russes, hier, ont fait au moins 28 morts sur le territoire ukrainien. Bonjour Emmanuel Chaz.
2: Bonjour.
1: Vous êtes notre correspondante en Ukraine. Vous vous trouvez en ce moment à Kharkiv, la Russie qui continue donc de frapper l'Ukraine. Et ce, en pleine trêve, aucun répit donc pour la population ukrainienne.
2: Non, effectivement. Et tout au long de la nuit, la Russie a encore frappé l'Ukraine avec 3 missiles et plus d'une centaine de drones, selon la défense aérienne ukrainienne. Et ici, à Kharkiv, la deuxième plus grande ville du pays, un drone a endommagé 7 immeubles résidentiels au cours de cette nuit. Une personne a été blessée. Ce cessez-le-feu du 6 mai, il avait été déclaré par Volodymyr Zelensky en réponse à la déclaration unilatérale de trêve de la Russie pour les 8 et 9 mai. Et pour Kiev, le but était d'observer, ou plutôt de montrer au reste du monde, les véritables intentions de Moscou. Le gouvernement a condamné les attaques meurtrières qui ont eu lieu hier sur la population civile. Et pour Andriy Sybiha, ce matin, le ministre des Affaires étrangères ukrainien, bien la Russie a une nouvelle fois ignoré un appel à la fin des hostilités et montre que Moscou rejette la paix. Les frappes d'hier ont effectivement été meurtrières. À Zaporijjia, 12 personnes ont été tuées, une cinquantaine ont été blessées. À Kramatorsk, dans la région de Donetsk, on compte 5 morts. Et enfin, à Dnipro, un missile a tué hier 4 personnes et en a blessé 9 autres.
1: Merci beaucoup Emmanuel Chaz en direct de Kharkiv sur RFI.
0: Au Moyen-Orient, cette question, Martin, comment se frayer un chemin dans le détroit d'Ormuz?
1: Les navires sont toujours bloqués, ils comptaient sur une escorte américaine après le lancement de l'opération Projet Liberté ce lundi. Mais à la surprise générale, ce projet est déjà suspendu, annonce faite cette nuit par Donald Trump. Et ce pour laisser une chance aux négociations avec l'Iran d'arriver à un accord global pour mettre fin à la guerre. Le détroit est donc toujours bloqué, le passage est une porte de sortie pour exporter le pétrole et le gaz au monde entier. Mais c'est aussi une porte d'entrée. Nicolas Feldman nous dresse l'inventaire des routes alternatives.
3: Pour contourner le détroit d'Ormuz, très vite, les compagnies maritimes ont rerouté leurs navires. Une partie des cargos se dirige désormais vers les petits ports situés juste à l'entrée du détroit. Aux Émirats, Korfakan a ainsi vu son activité exploser. Chaque jour, plus de 6000 camions sont nécessaires pour décharger les conteneurs. Mais ces infrastructures arrivent déjà à saturation et sur place, les files de poids lourds s'allongent. Sur l'autre façade de la péninsule arabique, du côté de la mer Rouge, c'est surtout le port de Jeddah qui s'est imposé comme l'alternative numéro 1. Les porte-conteneurs venus du canal de Suez y déchargent leurs marchandises, ensuite transportées par la route à travers le désert, direction les Émirats, Bahreïn ou le Koweït. Enfin, la crise au Moyen-Orient a remis en lumière d'autres projets, à l'image du corridor IMEC, lancé en 2023. Cette route prévoit de relier l'Inde à l'Europe en passant par le Moyen-Orient, en contournant en partie justement le détroit d'Ormuz. Mais pour voir le jour, cette alternative suppose un rapprochement entre l'Arabie Saoudite et Israël, un scénario aujourd'hui plus incertain que jamais.
1: Et cette nuit, on apprend qu'un porte-conteneur CMA-CGM a été l'objet d'une attaque dans le détroit d'Ormuz. C'est ce que confirme l'armateur français. Pendant ce temps-là, Andréane, L'Iran se tourne vers la Chine. Abbas Araghchi est arrivé à Pékin. Le chef de la diplomatie iranienne doit rencontrer son homologue chinois, Wang Yi. Une visite qui ne tombe pas par hasard, car Donald Trump doit lui se rendre dans la capitale chinoise la semaine prochaine. Téhéran qui se rend donc chez l'un de ses principaux alliés et l'un des principaux importateurs de pétrole iranien.
0: À Gaza, l'armée israélienne mord de plus en plus sur la ligne jaune de démarcation.
1: Une ligne jaune qui avance de plus en plus, et ce malgré la trêve décrétée en octobre dernier. Un cessez-le-feu très fragile. Le Hamas, comme l'armée de l'État hébreu, s'accuse mutuellement de violations. Plus de 800 Palestiniens sont morts depuis son instauration, selon le ministère de la Santé de Gaza, des chiffres jugés fiables par l'ONU. Cette ligne délimite la zone sous contrôle des troupes israéliennes et les Gazaouis constatent jour après jour qu'elle se rapproche d'eux. Reportage à Gaza de Faria Labdou avec Frédéric Misselin depuis Jérusalem.
4: La ligne de cessez-le-feu est matérialisée par des blocs de béton peints en jaune. Ce marquage symbolise la séparation entre les positions occupées par Israël et la zone contrôlée par le Hamas. Ces 6 derniers mois, l'OAI l'a constaté, l'armée israélienne avance vers l'ouest. Le jeune homme de 26 ans vit avec sa famille près de Betlaya.
5: Au fil du temps, nous avons remarqué que la ligne jaune avançait petit à petit. Elle est passée de 400 mètres à 300 mètres de chez nous. Aujourd'hui, elle se trouve exactement à 30 mètres de notre maison. La situation est devenue extrêmement dangereuse. Derrière la ligne jaune se trouvent les forces d'occupation avec des drones. Toute personne s'approchant de la zone court un risque sérieux. Les milices pro-israéliennes y sont également très actives.
4: Mohamed raconte comment des personnes sont mortes en s'approchant de la ligne pour fouiller les décombres des maisons détruites. Il vit dans un camp de déplacés près de Jabalia.
6: Chaque jour, des véhicules avancent et tirent des obus d'artillerie. Cela signifie qu'il y a chaque jour des victimes à l'intérieur du camp et aussi à l'extérieur du camp. Presque chaque semaine, il y a un ou deux morts.
4: Plus de 700 Palestiniens ont été tués à Gaza depuis le cessez-le-feu, 270 à proximité de la ligne jaune. Feria Labdou dans la bande de Gaza, Frédéric Misselin, Jérusalem, RFI.
1: Et par ailleurs, l'armée israélienne a appelé ce mercredi à l'évacuation de 12 villages dans le sud du Liban, en prévision probable de frappe contre le Hezbollah. Nous y reviendrons dans nos prochaines éditions.
0: RFI, il est 9h07 ici à Paris où la justice doit se prononcer sur le sort d'Agathe Abiarimana.
1: La cour d'appel de Paris doit se prononcer aujourd'hui sur le non-lieu accordé en première instance à l'ex-première dame rwandaise en août 2025. Veuve du président Juvénal Abiarimana, assassinée le 6 avril 1994 à Kigali, Agathe Abiarimana, née Agathe Kazinga, est visée depuis près de 20 ans en France par une enquête pour complicité de génocide et de crimes contre l'humanité. On y revient longuement ce matin avec Lisa Fabian. Bonjour Lisa.
7: Bonjour.
1: Concrètement Lisa, que peut-on attendre de l'audience de ce mercredi?
7: Eh bien, la chambre d'instruction de la cour d'appel de Paris doit décider si elle clôt définitivement l'enquête judiciaire visant Agathe Abiarimana ou si l'affaire doit être renvoyée devant un juge d'instruction. La veuve de l'ancien président Hutu, Juvénal Abiarimana, est visée depuis 2008 par une enquête pour complicité de génocide et de crimes contre l'humanité en France. Selon les parties civiles, la première dame dirigeait l'Akazu, le premier cercle du pouvoir Hutu, et elle aurait pris une part active à la planification et à l'exécution des massacre contre les Tutsis. On écoute l'avocat de la Fédération internationale des droits de l'homme, Emmanuel Daoud.

0: civile qu'il fallait interjeter appel afin que la chambre de l'instruction puisse dire le droit et savoir si oui ou non il y a des charges suffisantes pour que cette dame soit mise en accusation.
1: Les parties civiles et le parquet national antiterroriste estiment notamment que les juges ont négligé certains témoignages et éléments historiques clés dans cette affaire.
2: Et en août 2025, ce bras de fer entre le parquet national antiterroriste et les magistrats s'était soldé par un non-lieu en faveur d'Agata Biarimana. Que contenait cette décision de justice à l'époque ?
1: Eh bien, les deux magistrates qui ont estimé qu'il n'existe pas de charges suffisantes contre elle. Dans leur ordonnance, Agata Biarimana est présentée non pas comme auteur du génocide, mais bien comme une victime, je cite, de l'attentat mortel contre l'aéronef de son mari, Juvenal Habyarimana, le 6 avril 1994. Ce fut, rappelons-le, le signal déclencheur du génocide qui a fait 800 000 victimes tutsis et hutus modérés au Rwanda. L'avocat de l'ex-première dame, Philippe Meillac, espère que cette décision sera confirmée.
3: C'est un dossier qui en réalité qui est vide et qui est au point mort depuis plus de 5 ans. 10 juges d'instruction se sont succédés, ils ont beaucoup travaillé.

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0: Bonjour à tous et bienvenue, 10h TU midi ici à Paris, le journal sur RFI.
1: Gilles Moreau.
0: Dans l'actualité, une rencontre à Pékin des ministres chinois et iraniens des affaires étrangères. La Chine réclame l'arrêt complet des hostilités au Moyen-Orient à l'approche d'une autre visite prévue à Pékin, celle de Donald Trump dans quelques jours. Après seulement un jour d'application, le président américain a déjà suspendu l'opération d'escorte de bateaux dans le Golfe. Dans l'affaire du paquebot touché par le variant mortel de l'antivirus, le gouvernement des îles Canaries refuse qu'il accoste dans l'archipel. Quant au vol qui devait évacuer un malade vers les Canaries, il est annulé. Testé positif, un passager qui voyageait sur ce bateau est hospitalisé à Zurich. Football qui pour affronter Arsenal en finale de la Ligue des Champions. 8 jours après leur match grandiose, le Bayern de Munich et le Paris Saint-Germain se retrouvent ce soir en Bavière en demi-finale retour. La Chine réclame l'arrêt complet des hostilités au Moyen-Orient et appelle les États-Unis et l'Iran à rouvrir le plus vite possible le détroit d'Ormuz. Elle l'a fait savoir ce matin à Pékin, où le ministre chinois des Affaires étrangères a reçu son homologue iranien. Rencontre à quelques jours de la visite prévue de Donald Trump en Chine. La Chine qui est de loin la première importatrice de pétrole iranien. Après seulement un jour d'application du projet Liberté, Donald Trump a suspendu l'opération d'escorte de bateaux dans le Golfe. Le président américain a fait état de grands progrès réalisés dans les négociations et il a bon espoir qu'un accord puisse être finalisé et signé. Comment a-t-on réagi en Iran à cette annonce? Pas de réaction officielle, mais en coulisses, Siavosh Ghazi, on se gausse d'une reculade, une de plus.
2: Les autorités iraniennes n'ont pas encore réagi au dernier tweet de Donald Trump qui suspend l'opération Liberté, mais les experts ici à Téhéran affirment que c'est une nouvelle reculade de la part des États-Unis. L'Iran reste ferme sur ses positions, notamment pour donc le blocage du détroit d'Ormuz, tant que le blocage des ports iraniens n'auront pas été levé. Autre fermeté de la part de Téhéran, les Émirats n'ont pas le droit d'exporter du pétrole à partir du port d'Al-Fujairah, donc qui est situé en mer d'Oman. Ça a été très clairement affirmé par les gardiens de la Révolution, qui ont étendu la zone de contrôle du détroit d'Ormuz. Et enfin, en Iran, les autorités affirment que les négociations par l'intermédiaire du Pakistan avancent et progressent, et que d'ici 30 jours, il y aura donc un accord de fin de guerre entre l'Iran et les États-Unis, avec pour Téhéran donc un succès, puisque les Américains n'ont pas atteint leurs objectifs, qui était de renverser le pouvoir iranien.
0: Merci à Siavosh Ghazi à Téhéran pour RFI. Sur place dans le Golfe, la situation reste très tendue. L'armateur français CMA-CGM a confirmé ce matin que son porte-conteneur San Antonio, battant pavillon maltais, a été attaqué hier dans le détroit d'Ormuz. L'attaque a fait des blessés parmi les membres d'équipage qui ont été évacués et soignés et a occasionné des dommages au navire, ajoute dans un communiqué l'armateur CMA-CGM. L'armée israélienne a appelé à l'évacuation de 12 villages du sud du Liban avant de probables frappes sur des positions du Hezbollah. Israël et le mouvement pro-iranien s'accusent régulièrement de violer le cessez-le-feu entré en vigueur le 17 avril. Dans l'affaire du paquebot de croisière touché par le variant mortel de la famille antivirus, le gouvernement régional des îles Canaries en Espagne s'oppose à ce que le navire de luxe accoste dans l'archipel. Quant au vol qui devait évacuer un malade vers les Canaries, il est annulé. En Suisse, un passager qui voyageait sur ce bateau est hospitalisé à Zurich. Il a été testé positif. Direction maintenant la Russie, à l'approche de la parade militaire du 9 mai, commémorant la victoire sur l'Allemagne nazie. Les coupures d'Internet ont commencé en raison, expliquent les autorités, de la situation opérationnelle. Comprendre les menaces d'attaques ukrainiennes, de drones et autres missiles. Nous retrouvons sur place à Moscou, Anissa El-Jabri.
3: Lundi, toute la journée, des messages d'alerte étaient tombés sur les téléphones rappelant les avertissements des autorités jusqu'au Kremlin. La semaine dernière, ce mardi verrait les premières coupures d'Internet et de téléphonie mobile. Certains opérateurs avaient même conseillé de retirer de l'argent à l'avance en raison de possibles difficultés avec les distributeurs bancaires et les paiements par carte. De fait, ce mardi matin, les paiements dématérialisés ont souvent été impossibles, au grand énervement d'ailleurs de certains automobilistes qui ne pouvaient pas payer leurs frais de parking et craignent une amende. Mais ça, pas possible pour tout le monde de s'en plaindre. Certains habitants ont signalé qu'il leur était impossible de téléphoner ou même d'envoyer un simple SMS. Pour d'autres, même le Wi-Fi à domicile n'a pas fonctionné. mentionné. On a vu des chauffeurs de taxi attendre leurs commandes de passagers dans l'équivalent russe du McDo, Vkusno et Tochka. Le Wi-Fi de la compagnie de restauration rapide, lui, marchait. Les coupures vont se reproduire tous les jours jusqu'à ce samedi 9 mai inclus. La parade militaire commémorant la fin de la Seconde Guerre mondiale qui sera réduite sans exposition du matériel technique, une première en près de 20 ans. Anissel Jabri, Moscou, RFI.
0: En France, la polémique bat son plein sur les profits du groupe Total Énergie. Total Énergie profite de la crise et le gouvernement ne doit pas céder à son chantage. Déclaration ce matin du patron du Parti Socialiste, Olivier Faure. Hier, le PDG du géant pétrolier a menacé d'arrêter son plafonnement du prix des carburants dans les stations-service en France si ses super profits étaient taxés. Dans l'actualité politique, les anciens premiers ministres d'Emmanuel Macron s'activent en vue de la présidentielle de 2027. Elisabeth Borne annonce qu'elle quitte la direction du parti macroniste Renaissance, même si elle en reste adhérente. L'ancienne Premier ministre se dit en désaccord avec la ligne du secrétaire général Gabriel Attal. Celui-ci tente de déloger Édouard Philippe de son rang actuel de favori du Bloc central dans la course à l'Élysée. C'était il y a tout juste un an, le Parlement allemand élisait un nouveau chancelier. Le chrétien-démocrate Friedrich Merz succédait au social-démocrate Olaf Scholz. Un an après, le chef du gouvernement n'a jamais été aussi impopulaire, avec une économie en berne, des réformes sociales difficiles à mener et un environnement international plus instable que jamais. RFI Berlin, Pascal Thibault.
4: 85%, c'est le pourcentage d'Allemands insatisfaits de leur chancelier. Ils ne sont que 13% à avoir une opinion favorable de Friedrich Merz, élu il y a un an. Ce cruel sondage, publié hier, illustre l'impopularité du chef du gouvernement allemand, inédite depuis l'après-guerre. L'impétueux Friedrich Merz, qui rêvait depuis longtemps de devenir chancelier, voulait faire oublier les couacs du gouvernement de son prédécesseur, le social-démocrate Olaf Scholz. Le président du parti chrétien-démocrate, à la tête d'une grande coalition avec le SPD, une alliance droite-gauche prisée des Allemands, espérait avoir les coups des franges pour réformer un pays en crise. Le gouvernement a fait adopter des fonds spéciaux de centaines de milliards pour l'armée et les infrastructures. Des réformes sociales importantes sont à l'ordre du jour, mais les bisbilles incessantes entre chrétiens et social-démocrates, des erreurs du chancelier manquant d'expérience, sont-ils parfois cassants et quelques dérapages verbaux, comme les inquiétudes de la population expliquent une impopularité historique qui profite à l'extrême droite, qui fait la course en tête dans les sondages. La coalition au pouvoir séduit aujourd'hui un tiers seulement des électeurs, mais doit tenir, faute d'alternative à cette alliance. Pascal Thibault, Berlin RFI.
0: En plein conflit au Moyen-Orient, le rapprochement du ministère américain de la Défense avec les grandes compagnies de la tech pour mettre l'intelligence artificielle au service du Pentagone ou de l'armée israélienne, eh bien ce rapprochement continue de faire des remous des entreprises concernées. Tous les salariés ne partagent pas l'enthousiasme de leur patron, loin de là. Chez Google, plus de 600 salariés ont signé fin avril une lettre ouverte à leur PDG dénonçant l'accord signé avec le Pentagone. Cette fois, ce sont les employés de Google au Royaume-Uni qui ont décidé de se syndiquer en signe de protestation. Ils ont demandé à leur direction la reconnaissance officielle de deux syndicats. Plus de précisions avec Nathanaël Vitran.
5: Notre mission est de construire l'intelligence artificielle avec responsabilité au bénéfice de l'humanité. Sur son site internet DeepMind, la branche recherche sur l'IA de Google, dont le siège se situe à Londres, met fièrement en avant sa profession de foi. Mais de nombreux salariés peinent aujourd'hui à s'y reconnaître, surtout depuis que Google est revenu sur son engagement à ne pas développer d'armes utilisant l'IA et que son PDG s'est réjoui d'avoir signé avec le Pentagone un partenariat au nom de la sécurité nationale. Ils ont donc décidé de se syndiquer, une première chez Google, pour forcer l'entreprise à se conformer à ses propres standards éthiques. En rejoignant le syndicat des travailleurs de la communication, ou Unite the Union, les salariés de Google se protègent d'éventuelles représailles, alors qu'ils entendent réclamer la fin des partenariats avec l'armée israélienne et la mise en place de garde-fous pour empêcher l'utilisation de l'IA pour la surveillance de masse ou le développement d'armes autonomes.
0: C'était Nathanaël Vitran. Football, Arsenal est le premier qualifié en finale de la Ligue des Champions le 30 mai à Budapest. Hier soir, le club londonien a dominé 1-0 l'Atlético Madrid après avoir fait match nul un partout au match aller. Son adversaire en finale sera soit le Paris Saint-Germain, soit le Bayern de Munich. 8 jours après avoir brillé au Parc des Princes, les deux formations donc françaises et allemandes se retrouvent ce soir à Munich, cette fois pour le deuxième acte d'une demi-finale déjà historique. Voilà, très bonne journée à vous tous sur RFI. Elle continue avec 8 milliards de voisins, compagnie d'Emmanuel Bastide. Emmanuel, bonjour.
6: Bonjour Gilles Moreau, prochain journal dans 50 minutes. Et chez 8 milliards de voisins, nous allons parler éducation et plus précisément, nous allons tracer la géopolitique de l'éducation. À tout de suite.
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4: Eh bien, bonsoir aux auditeurs et aux auditrices de Principe Actif, donc c'est Amnesty International, pour sa seconde émission sur la promotion des droits humains du mois d'avril, puisque nous sommes le mardi 28, c'est ça, le 28 ?
5: Oui.
4: On est le 28. Et autour des micros avec moi ce soir, il y a Dominique.
6: Bonsoir.
4: Parle bien dans le micro, Dominique. Et Claire-Lise.
7: Bonsoir.
4: Voilà. Donc, pour commencer l'émission, on va faire un petit rappel sur notre actualité locale. Généralement, on en parle à la fin, mais là, on va commencer par ça. Parce que ceux qui sont venus à la projection débat qu'on avait organisée le jeudi, j'ai plus la date en tête, mais au début du mois d'avril, là, la projection de débat n'a pas pu avoir lieu. On avait parlé à la dernière émission.
7: Je crois que c'était le 26, oui, c'était pas dans ces eaux-là.
4: Oui, enfin, c'était au mois d'avril. Ouais, voilà. Et ça n'a pas eu lieu parce qu'il y a eu une panne générale d'électricité au cinéma qui a dû fermer ses portes. Voilà. Donc, le cinéma nous a proposé de reprogrammer cette soirée débat le jeudi 7 mai. C'est donc ce qu'on a accepté. Alors, juste un petit rappel sur ce. Donc, c'est à 19h15. C'est une projection débat. Donc, qui est sur le film Tout va bien. Petit rappel sur ce film documentaire qui n'est jamais passé à Évreux. Il et elle se nomment Aminata, Junior, Khalil, Abdoulaye et viennent de Guinée, de Côte d'Ivoire, d'Algérie, etc. Âgés de 14 à 19 ans, ils et elle ont traversé désert et mer, seuls. Arrivés à Marseille, ces filles et garçons portant de l'espoir brûlant d'une nouvelle vie, ils apprennent un métier, un pays, des habitudes et pour certains une langue. « Tout va bien », répètent-ils obstinément à leur famille, « mais le véritable voyage ne fait que commencer ». Alors ce film alterne portrait de vie, analyse sociologique, témoignage et suivi émotionnel. Il déconstruit les préjugés, montre la richesse et la diversité des parcours et par là même lutte contre la xénophobie et les amalgames entre migration et criminalité. En donnant la parole aux jeunes eux-mêmes, le film milite pour un regard renouvelé et une prise en charge respectueuse qui alerte sur les risques d'exploitation, de traite, de discrimination et de refus de soins. Alors cette projection donc à 19h15 sera suivie d'un débat qui sera co-animé par le réseau Éducation sans frontières, RESF et Amnesty International. Donc on espère qu'on va vous retrouver nombreux, au moins tous ceux qui se sont cassés le nez la première fois, mais c'était pas de notre faute, et donc on se retrouve le jeudi 7 mai. Voilà. Et dans l'actualité aussi, là c'est l'actualité internationale des droits humains, Amnesty International, vous le savez sans doute, publie depuis 65 ans un rapport annuel sur la situation des droits humains dans le monde. Et le rapport annuel vient d'être publié là, au mois d'avril, et donc il y a une présentation de ce rapport que je vais vous lire effectivement. Alors le texte est un petit peu long, mais je pense que c'est un résumé et que c'est indispensable d'avoir bien connaissance de ce qu'il dit, ce rapport annuel et cette présentation. Alors, voilà ce que dit Amnesty. Nous sommes à un tournant. L'ordre mondial bâti dans l'après-guerre menace de s'effondrer. Après la Seconde Guerre mondiale, la logique du « plus jamais ça » avait conduit les États à ériger un système fondé sur le respect du droit international. Bâti sur les 80 dernières années, cet ordre vise à empêcher les guerres et l'amassement des pouvoirs et des richesses au profit de quelques-uns. Il repose au contraire sur l'idée d'un monde où priment les droits, la justice et l'égalité. 2025 est une année de bascule car le droit international n'est plus simplement bafoué. Il est méprisé et ouvertement attaqué par ceux qui voudraient conquérir et accumuler les territoires et les ressources sans aucune limite. Vladimir Poutine en Ukraine, Benjamin Netanyahou en Palestine, Donald Trump au Venezuela, puis en Iran. Ces trois dirigeants ont été les chefs de file des attaques contre le droit international, le laissant plus fragilisé et vacillant qu'il ne l'a jamais été depuis ses fondements en 1948. Nous ne vivons pas simplement une nouvelle période difficile. Nous sommes au moment même où tout peut basculer, où tout ce qui a été construit au cours de ces 80 dernières années risque d'être anéanti. Je n'ai pas besoin de droit international. Ma propre moralité, c'est mon propre esprit. C'est la seule chose qui peut m'arrêter. Le président des États-Unis, qui a dit ces paroles, a donné le ton dans un entretien au New York Times sur sa conception du respect du droit international. Quand Donald Trump parle de sa propre moralité, on peut effectivement s'inquiéter. Petit commentaire personnel. Avec le président russe Vladimir Poutine et le premier ministre israélien Benjamin Netanyahou, Donald Trump a particulièrement mis à mal le droit international depuis son retour à la Maison-Blanche. Les violations se sont multipliées avec les crimes contre l'humanité en Ukraine, le crime de génocide à Gaza et les crimes de guerre dans les eaux des Caraïbes, du Pacifique et plus récemment en Iran. Mais ils n'ont pas seulement bafoué le droit international à de multiples reprises, ils l'ont également ciblé avec la volonté de le neutraliser. Ils se sont attaqués à des piliers qui œuvrent pour la justice. Sanctions contre la Cour pénale internationale par les États-Unis, condamnation de son procureur et de ses juges par la Russie, décrédibilisation de la Cour internationale de justice qualifiée d'antisémite par Benjamin Netanyahou. Les États-Unis se sont retirés des principaux organes internationaux, comme le Conseil des droits de l'homme des Nations Unies, et ont créé de toutes pièces un organe concurrent au Conseil de sécurité des Nations Unies, le Conseil de la paix, bien mal nommé d'ailleurs Conseil de la paix. Des dirigeants politiques comme Donald Trump, Vladimir Poutine ou Benjamin Netanyahou, pour ne citer qu'eux, ont poursuivi une stratégie de conquête dictée par leur seule soif de domination économique, multipliant les destructions, les actes de répression et les violences de grande ampleur. Les principales violations et attaques envers le droit international sont les suivantes. Le silence et la complaisance des autres États ont entraîné la chute d'un rempart l'un après l'autre, du droit international. La plupart des États européens ont cédé face aux assauts menés par les États-Unis, Israël et d'autres pays puissants contre le multilatéralisme et le droit international. Trop de pays n'ont rien mis en place pour faire cesser le génocide à Gaza, dérogeant ainsi à la décision de la Cour pénale internationale de justice. Les transferts d'armes envers Israël n'ont pas cessé et la France continue d'asséner qu'elle ne vend aucune arme à Israël alors que les preuves du contraire s'enchaînent. Des pays comme le Royaume-Uni, l'Autriche ou la France sanctionnent la solidarité avec la population palestinienne. La Hongrie et la Pologne ont refusé d'arrêter sur leur territoire Benjamin Netanyahou, visé par un mandat de la Cour pénale internationale. Seule une poignée d'États ont décidé de faire front, comme l'Afrique du Sud, qui a saisi la Cour internationale de justice pour la violation de la Convention sur le génocide, l'Espagne, qui assume clairement sa défense du droit international, ou les 16 pays du groupe de La Haye, qui se sont engagés en juillet 2025 à mettre fin à tous les transferts d'armes vers Israël. Quelle est l'alternative proposée par ceux qui s'attaquent à l'ordre mondial ? À quoi ressemblerait le monde sans droit international ? L'ordre mondial que ces prédateurs proposent renonce à la justice raciale, de genre et climatique. Ils considèrent la société civile comme un ennemi et rejettent la solidarité internationale. Ces fondements consistent à réduire au silence la dissidence, manipuler la loi et déshumaniser toutes les personnes considérées comme « différentes ». Entre guillemets. Leur vision du monde ne s'appuie pas sur le respect de notre humanité commune, mais sur la force militaire, la domination commerciale et l'hégémonie technologique. Il s'agit, au bout du compte, d'une vision sans boussole morale. Le droit international est loin d'être mort, il est au contraire très vivant. S'il est attaqué de toutes parts, il n'a jamais... autant pour moi.
5: Bah bravo.
4: Autant pour moi, j'ai oublié de mettre mon téléphone au silencieux.

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1: À l'instant, dans l'Altermix, on écoutait Le Pouvoir, titre de One Aid Jack, sorti sur leur premier album Cynic en 1995. One Aid Jack, c'était un peu... c'était pas vraiment metal, c'était pas vraiment hip-hop, c'était vraiment de la fusion pure et dure. À cette époque-là, voilà, ils ont... Je crois qu'ils se sont arrêtés en 2002-2003, un truc... Comme ça, ils ont sorti 3 albums. Cynic, c'était le premier. Ils avaient sorti un petit truc avant, un peu plus tôt. Je crois qu'ils ont, ils se sont formés vers 92, un truc comme ça. Voilà, ils faisaient partie du Sriracha Posse, donc Sriracha Tour. Voilà, qui était plus un, pas vraiment un collectif, mais plus un collectif de tournée. C'était pas, ouais, c'était vraiment un truc où ils organisaient des grosses tournées, presque des mini festivals. Avec voilà toujours un beau line-up et dans ce line-up bah il y avait Lofofora, il y avait Watcha, il y avait One Eyed Jack, il y avait tout plein de groupes voilà et puis il y avait des mecs qui gravitaient autour, enfin il y avait pas, c'était pas toujours les mêmes groupes en fait, donc c'était ça, mais c'était, ils faisaient tourner principalement des groupes de metal, néo-metal. Qu'est-ce que j'avais vu? Moi, j'avais vu même Grimskunk, un groupe de punk québécois. Voilà, il y avait des invités. Un peu, ils faisaient des tournées, puis il y avait des invités sur chaque date. Et mais c'était hyper sympa. Je me souviens avoir vu ça en 2002. Et One Eyed Jack, je les ai vus qu'une fois. Et c'était là, c'était en 2002. Je me souviens que j'avais vachement kiffé le truc. Et j'avais vu aussi Black Bomba. Black Bomba qui continue toujours. Black Bomba, ils ont commencé en 94. Ils en sont à un bon paquet d'albums pour le coup. Ouais, ils en sont à 8 ou 1, 2, 3, 4, 5, 6, 7, 8. 8 albums, Black Bomba. Pas mal de changements de line-up. Je crois qu'il n'y a que le chanteur, il n'y a que Poon qui est là depuis le début. Ouais, c'est ça. Il y a que Poon qui est là depuis le début, le chanteur à la voix aiguë. Il y a toujours. En fait, c'est un groupe qui a toujours voulu avoir un chant aigu et un chant très grave. Et le chant grave a pas mal bougé, voilà. Et au niveau, ouais, ça a bougé un peu de partout. Il y a que Poon, voilà, qui est resté constant dans ce groupe qui le pousse. Et du coup, moi je les ai découverts donc sur cette tournée là sur en 2002, je me souviens plus exactement où c'était, enfin bon, c'était sur une des dates de la tournée du Sriracha Tour 3. Et j'avais pris une grosse claque et derrière, je m'étais chopé l'album qu'ils avaient sorti juste après, leur deuxième album Speech of Freedom, qui est vachement bien. Qui est vraiment moi qui est que j'aime énormément. Et il y avait ce titre qui s'appelle Double sur cet album là et du coup on va s'écouter ça tout de suite, Black Bomba avec Double. C'est parti dans l'Altermix.

l'instant, on écoutait quoi ? Eh ben, on écoutait Wunjo avec le titre DTG, sorti en 2003 sur l'album Extra Lucide. Là, on a changé un peu de posse parce que on est passé chez Nowhere, la Team Nowhere, qui officiait fin des années 90 jusqu'à 2010, on dira à peu près, qui sont encore là. Remonter un truc au moment du Covid, mais plus avec les mêmes groupes et plus exactement la même structure. Mais voilà, dans les années 2000, ça tournait énormément. Voilà, c'était Watcha, pas Watcha du tout, n'importe quoi. C'était Playmo, Enhancer, Wunjo, Acme, et il y avait Noisy Fate même au début. Et après il y a eu j'ai oublié le nom, de toute façon j'écoutais pas. C'est pas grave. Ça m'en reviendra. Mais et c'était un collectif qui faisait énormément tourner les groupes en fait. Ils vendaient leur concert comme ça en gros en collectif, et puis du coup c'est moins cher, ça marche mieux. Et du coup ils se sont fait connaître comme ça, et puis parce qu'ils étaient plutôt bons quoi. Wunjo un peu plus de mal que les autres groupes à sortir du lot. Pourtant moi j'aimais énormément, surtout le premier set titre qui s'appelait Ventoline. Je trouvais qu'il y avait une rage, il y avait un truc. Et puis je trouvais que Flavien le chanteur était celui qui chantait le mieux de tous les groupes. Enfin à part Noisy Fate où ça chantait vraiment bien, mais Noisy Fate c'était beaucoup plus pop. Mais là dans le truc ouais c'était vraiment cool. Moi je les ai vus plusieurs fois les Wunjo. Et ils ont sorti deux albums après ça. Et puis ils se sont séparés en 2008, et il y en a deux, le batteur Nico et Matt le guitariste sont partis former Bukowski. Donc avec le frangin de Matt, et ils ont formé Bukowski, et on voit où ça en est maintenant. Bukowski ça tourne énormément, ça sort des albums, c'est vraiment gros Bukowski. C'était des mecs de Wunjo au départ, et voilà, de la Team Nowhere. Et ben on reste sur la Team Nowhere hein, comme ça je fais des packs avec Playmo. J'ai décidé de passer un titre de Playmo, du premier album de Playmo qui moi m'avait fait halluciner à l'époque. Je trouvais que c'était fou Playmo. Je les ai vus, j'avais même pas encore 18 ans. C'était les parents qui nous amenaient en concert, et c'était gueudin quoi. C'était il y avait une telle énergie, j'avais jamais vu ça de ma vie moi. C'est la méga claque. Moi du haut de mes 17 ans, je voyais ça, je pense que ça jouait pas si bien que ça, que c'était pas, mais l'énergie elle était folle quoi. Et puis voilà, c'était que des kids dans la fosse, et c'était hallucinant quoi. Et l'album de Playmo, moi voilà, le premier Qu'est-ce qui se passe, je l'ai écouté en boucle dans mon Walkman à l'époque en allant en cours. C'est quoi Playmo? C'est formé en 97 à Fontainebleau. 5 membres, non 6 membres même, puisqu'il y a un DJ pour le coup chez Playmo. Et ils ont sorti 4 albums en tout. 4 albums, dont le deuxième qui s'appelle Épisode 2 Medicine Cake, grosse prod, et je pense que ça a été l'album qui a le mieux marché pour eux. Après ils sont partis vers un truc un poil plus rock avec l'album qui s'appelle Rock. Et puis le dernier, Alphabet Prison, moi j'ai mis longtemps à l'écouter, je l'avais, mais je sais pas, puis j'étais plus dedans. Et il est un peu différent, le son est plus dur on dira, mais au final je l'ai réécouté pas mal ces derniers temps là, parce que Playmo se reforme, ils vont enregistrer un nouvel album là pendant l'été, et du coup je l'ai réécouté le dernier, et en fait il est vraiment pas mal du tout, c'est pas du tout la même chose que les premiers, mais franchement ça envoie bien. Mais là je me suis dit allez, je passe un morceau de Qu'est-ce qui se passe, parce que c'était ça que j'aimais à l'époque. Donc voilà, un petit fracasma là qui explique un peu voilà le collectif autour de Playmo, de la Nowhere et de tout ça quoi. C'est

c'est pas un grand texte, mais moi j'aimais bien le scander, voilà, en l'écoutant. Donc petite Madeleine de Proust. Allez, c'est parti, Playmo dans l'Altermix.

Désolé, c'est parti un peu trop. À l'instant, on écoutait An Answer avec Street Trash. Voilà, encore un autre groupe de la Team Nowhere. An Answer qui sont même revenus puisque ils ont fait un concert un peu, mais complètement surprise. C'était quand? C'était la semaine dernière. La semaine dernière. À Lille, ils se sont chauffés et ils se sont dit tiens, on fait un concert demain dans un bar. Ok, c'est parti. Et du coup, ils sont montés sur scène pour jouer 4 chansons. Enfin, 2 fois 4 chansons, puisque ils ont fait 2 sets des mêmes 4 chansons parce qu'il n'y avait pas assez de place dans le bar. Donc ils ont fait rentrer d'abord 200 personnes. Hop, une fois que les 200 étaient une fois qu'ils ont joué leur set, ils ont dit bon, vous sortez maintenant de la salle et vous faites rentrer les 200 qui sont dehors et qui attendent. Donc voilà, et apparemment c'était pas mal du tout. Ils ont un peu joué leur tube et du coup voilà, ils reviennent par contre officiellement le 12 juin au Forum de Vauréal. Ça va être un truc de malade, je pense. Ça va être plutôt cool. On va se remémorer les années 2000. Et puis voilà. Donc là, j'ai passé Street Trash, sorti sur l'album Street Trash en 2003. Je crois que c'est ça, c'est 2003, oui. Voilà, ils ont sorti quoi? Ils ont sorti 4 albums. Et le monde sera meilleur, Street Trash, Electrochoc et Désobéir. Ils sont arrêtés en 2010, je dirais. C'est ça, un truc comme ça, 2010. Ouais, c'est ça, ils se sont arrêtés en 2010. Et puis voilà, là ils reviennent, ils vont faire des concerts. Ils sont revenus au Cabaret Vert il y a 3 ans à Charleville-Mézières. Et là ils reviennent pour faire les Eurokéennes et le Hellfest. Et du coup le Forum de Vauréal. Donc voilà, c'est cool. On va enchaîner avec un petit Massisteria, avec Contradiction de Massisteria. Que dire sur Massisteria? Massisteria s'est formé en 93. 10 albums studio, voilà, des tonnes et des tonnes de concerts. Moi je les ai vus un nombre incalculable de fois. Mass, c'est toujours aussi bon en concert. Ça fait longtemps que je les ai pas vus. Ça fait un peu comme Lofo, je pense que ça fait. Ah non, je les avais vus au Download en 2017 ou 2018. Donc je les ai vus. Ben bon, ça remonte un petit peu quand même. Bah ils viennent pas dans le coin, ils viennent pas trop dans le coin. Je crois qu'ils sont passés à Rouen. Mais Évreux, on n'a pas trop ces groupes-là qui viennent dans le coin. Voilà, Mass, moi c'est un groupe que j'adore. J'aime moins ce qu'ils ont fait ces derniers temps. Mais voilà, le deuxième album Contradiction, je l'ai écouté un nom incalculable de fois. À la même période que qu'est-ce qui se passe de Playmo, voilà, de tous ces groupes-là. Et voilà, que dire de plus? Rien. Et ben on va écouter parce que le temps passe, donc il faut peut-être que je m'active. On va s'écouter un petit Contradiction de Massisteria. C'est parti dans l'Altermix.

À l'instant, toujours ma Cisteria. Et il va être l'heure de se quitter dans quelques instants. Du coup, c'est pour ça que je reprends la parole tout de suite. Qu'est-ce que je voulais dire ? Eh ben, pas grand-chose, à part qu'on va se quitter avec un petit Babylon Pression. Babylon Pression, c'était un groupe qui était dans un autre collectif que tous ceux que je vous ai passés durant l'émission. Attendez, parce que je recherche mes notes. Donc ça, c'était Corias. C'était le collectif Corias. Il y avait Ed Tripod, Ed Mucci et donc Babylon Pression et Fischer. J'ai dit Fischer. Non, j'ai pas dit Fischer. Et Fischer. Et ils venaient tous de Marseille, voilà, du sud de Marseille. Et voilà, ça tournait pas mal dans les années 2000. Moi, je les ai découverts voilà dans une petite salle. C'était un truc. À l'époque, ils faisaient du raga metal. Il y avait deux chanteurs. Et ils faisaient du raga metal. Ça envoyait le bois de fou. Et après, ils sont passés à un seul chanteur et c'était pas le chanteur raga qui est resté. Donc du coup, ils sont partis dans un truc beaucoup plus hardcore, beaucoup plus rock'n'roll. Dans leurs 3 ou 4 derniers albums, ils tournent toujours les Babylon. Voilà, ils font leur petit bonhomme de chemin. C'est pas, ils font pas des gros salles, ils font pas des gros trucs, mais voilà, ils continuent toujours de sortir des disques et de tourner. Et c'est plutôt pas mal, avec toujours des textes aussi cinglants. Voilà, mais moi j'ai décidé de passer ce qui se passait dans les années 2000. Hein, c'était leur premier album Négative Génération. Et du coup, avec le titre Négative Génération qui fait bien le taf. Voilà, c'est le dernier morceau de cet Altermix. Moi je vous dis à dans 2 semaines. La semaine prochaine, c'est Lionel et son Alchimix. Et puis d'ici là, portez-vous bien. Allez, salut.

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0: Vous écoutez Principe Actif, il est 18h passé de quelques petites secondes. Ça y est, c'est parti, on y va pour Soul Connection. 2 heures de soul, de disco et de funk.
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Bienvenue sur Principe Actif et bienvenue sur HDR. Je suis très heureux de vous retrouver comme chaque semaine pour cette émission Soul Connection. Alors pour le direct, c'est tous les mercredis entre 18h et 20h sur les fréquences de Principe Actif, que ce soit en FM 95.9 et 102.4 ou alors en DAB+. Et puis c'est programmé aussi sur Radio HDR à Rouen 99.1 le samedi soir entre 22h et minuit. Soul Connection, donc c'est 2 heures de soul, de disco et de funk. Et cette semaine, j'avais envie de faire une émission spéciale et on va écouter que des versions remix. Alors ça va être de la soul, évidemment, années 60, 70, et puis quelques morceaux aussi de funk des années 80. Des nouveautés, mais tout ça en version inédite et remix. Et on va démarrer avec un morceau de Stevie Wonder qui date de 1966, qui s'appelle Uptight, Everything's Alright. Et je vais vous passer un remix de Daytoner, sorti en 2015. C'est pour commencer en beauté cette émission spéciale remix de Soul Connection. Bienvenue à vous.

Voilà, on est dans le spécial Soul Connection remix avec à l'instant l'ABC Free I Got the Blues, sorti en 1975 et remixé en 2010 par Jimmy Needles. Il y a eu juste avant Bobby Rush Chicken Heads, sorti en 71 et remixé par B-Jam en 2013. Et puis on a démarré l'émission tout à l'heure avec Stevie Wonder Uptight, remixé par Daytoner. Et là, on va repartir toujours dans la spéciale remix avec les Jackson 5, un titre classique hein, des années 70, Ain't No Sunshine, sorti en 72, remixé par Lord Finesse en 2025. C'est avec ça qu'on continue cette émission Soul Connection spéciale remix.

C'est Principe Actif que vous écoutez, HDR aussi, hein, puisque cette émission est diffusée à Rouen le samedi soir de 22h à minuit. Sinon, pour le direct, c'est tous les mercredis, 18h-20h, sur les fréquences de Principe Actif. Et aujourd'hui, on écoute une émission Soul Connection spéciale remix. On était à l'instant avec Ohio Players, Fire Got Me Burning, sorti en 74. Et on a écouté la version qui s'appelle la Reflex Revision, sortie en 2013. Et puis, il y a eu juste avant The Sisters Love avec le morceau Give Me Your Love, sorti en 73 et remixé l'année dernière par Fingerman. On va repartir dans cette émission spéciale remix avec Jimmy X, I'm Mr. Big Stuff, le classique de 1972, remixé en 2023 par Mako et Mr. Bristow. C'est pour continuer Soul Connection.

Et bien voilà encore un bon morceau, hein, une belle version remix. C'était les Temptations, Ain't Too Proud to Beg, sorti en 1966 et remixé en 2017 par DJ Crimson. Il y a eu juste avant James Brown, le classique Papa's Got a Brand New Bag, sorti en 1965. Et on a écouté la version Soul Flip Edit, sorti en 2019. Et puis il y a eu encore dans cette émission Jimmy Hicks, Ohio Players, les Sisters Love, Jackson 5 et plein d'autres morceaux. Je vous invite à consulter la playlist de cette émission. Elle est disponible sur le site de la radio principactif.net. Vous cliquez sur le logo Soul Connection et vous avez accès à tout ça. Il y a aussi tous les podcasts, hein, si vous voulez écouter ou réécouter les émissions Soul Connection. On va repartir dans la programmation spéciale remix avec Sly and the Family Stone, Family Affair, sorti en 71. Et là, je vous ai trouvé une version magnifique sortie en 2023 qui s'appelle Smooth Multitrack Rework. C'est pour continuer Soul Connection.

Voilà, c'est Principe Actif et HDR que vous écoutez. L'émission s'appelle Soul Connection et cette semaine, je vous présente une émission spéciale remix. Et à l'instant, c'était Darando, Let My People Go, sorti en 2006 et on a écouté la version psychédélique Groove Remix, sortie tout récemment. C'est une nouveauté. Juste avant, c'était Ripple, I Don't Know What It Is, But It Sure Is Funky, sorti en 73 et on a écouté une version remixée par DL, un DJ australien, sorti en 2021 cette version. Et puis Mary Jane Girls tout à l'heure aussi, All Night Long, version originale de 83, remixée en 2021 par DJ XS. Pour le reste de la prog, je vous invite à consulter la playlist, elle est disponible sur le site de la radio principeactif.net. On va repartir dans les remixes avec Marlena Shaw, ça s'appelle Wade in the Water. La version originale est sortie en 1966 et là on va écouter un remix réalisé en 2016 par un DJ grec de Athènes qui s'appelle DJ Snatch. C'est parti, Marlena Shaw pour continuer Soul Connection.

Vous êtes sur Principe Actif et HDR, l'émission s'appelle Soul Connection, c'est en direct tous les mercredis de 18h à 20h et c'est rediffusé à Rouen sur HDR le samedi soir de 22h à minuit. Alors à l'instant c'était Etta James avec Fire, sorti en 1968, et on a écouté une version remixée par un DJ avray qui s'appelle Jarwan, sorti en 2024. Juste avant c'était Maceo and the Max, le classique Cross the Track, sorti en 75 et remixé en 2013 par Pete Piper. Et puis il y a eu aussi Marlena Shaw remixé par DJ Snatch tout à l'heure. On va rester dans les remixes hein, puisque aujourd'hui c'est une spéciale remix pendant 2 heures. Bill Withers, Ain't No Sunshine, sorti en 71, magnifique morceau remixé par un beatmaker belge qui s'appelle Paul Dor. Le remix date de 2015 et c'est avec ça qu'on poursuit la programmation de Soul Connection.

Eh bien voilà, Otis Redding dans le superbe remix. Otis Redding, Scratch My Back en 1966, remixé par le DJ suisse DJ Tron, sorti l'année dernière. Juste avant, c'était The Supremes, Can't Hurry Love, sorti en 66, remixé par DJ Premier en 2022. Et puis Bill Withers, remixé par Paul Dore tout à l'heure. On va repartir dans la programmation de Soul Connection pour cette dernière demi-heure, toujours en remix. On va écouter Betty Wright avec le titre Sleep and Do It. C'était sorti en 76, ça, pour la version originale, et on va écouter une version qui s'appelle Feels for Good Remix, qui date de 2012. C'est avec ça qu'on poursuit la belle programmation musicale de Soul Connection.

Alors ça, c'est un morceau que j'adore, Chaka Khan, Ain't Nobody, 1983, la version originale est excellente, et là on a écouté une version remixée par un DJ australien qui s'appelle Refraze, sorti en 2024, et franchement, le remix n'est pas mal non plus. Marvin Gaye, juste avant, What's Going On, sorti en 71, remixé en 2020 par Dastardly Cuts, et puis Betty Wright, remixé tout à l'heure aussi, dans cette émission spécial remix, et on va quasiment conclure cette programmation. Je vous envoie quand même un remix d'In Deep, Last Night DJ Saved My Life. Je ne présente pas ce morceau, il date de 82, c'est un énorme classique, et ça a été revisité par un DJ italien qui s'appelle Alex Diccio en 2011. On va écouter ce remix, puis on se retrouve juste après pour se dire au revoir.

Et bien voilà, un petit remix bien sympa pour quasiment conclure cette émission Soul Connection. C'était In Deep avec Last Night DJ Save My Life qui était remixé avec Aura Baby Love. Remix qui date de 2011, signé par Alex Diccio. Avant de se quitter, je vous rappelle quelques rendez-vous en ce qui me concerne sur la radio Principe Actif, notamment le jeudi soir de 18h à 19h pour une heure d'électro avec plein de nouveautés à découvrir. Et puis le samedi soir, 22h, 23h, une heure de mix disco funk. Allez, on se quitte avec cette émission spéciale remix. On se quitte avec Unlimited Touch, un classique de 81, I Heard Music in the Street, remixé par un DJ new-yorkais qui s'appelle Lord Finesse. Ça date de 2025. On se quitte avec ça. Rendez-vous mercredi prochain pour un nouveau direct de Soul Connection avec une émission cette fois-ci un peu plus normale, entre guillemets. Et puis rendez-vous aussi le samedi soir hein, sur HDR. Si vous écoutez HDR là-bas, à Rouen, 22h minuit pour Soul Connection. Allez, ciao.

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1: Bonsoir à toutes et à tous et bienvenue dans l'émission Tour de Piste. C'est sur les routes sinueuses et les chemins de traverse, jadis empruntés par les grandes figures du blues qu'on vous emmène ce soir, puisque j'ai le plaisir de recevoir Manuel Castillo, enfant du punk français. Ce fils d'immigrant espagnol en a gardé l'aspect brut, direct et sans fioriture pour le mettre au service de son projet solo sous le nom de Tio Manuel. Sur son 9e disque, le bien nommé The Track of the Magnificent Nine, il célèbre une nouvelle fois son amour pour l'Americana et les espaces désertiques. Et il est à mes côtés ce soir pour répondre à mes questions sur son parcours d'homme et d'artiste, nous faire écouter des morceaux de son dernier album et quelques-uns de ses coups de cœur musicaux. Salut Manu.
2: Salut à toi Laurent.
1: Alors ton amour pour les sonorités américaines et les espaces désertiques dont est gorgé ce 9e album te vient d'où ?
2: Mes origines espagnoles viennent du désert espagnol de Tabernas. Mes grands-parents étaient originaires de ce coin-là et c'est dans cette région qu'ont été tournés pas mal de films dans les années 60, tous les western spaghetti qu'on a connus ont été tournés là-bas. Je pense que ça m'a mis une première couche par rapport au désert, par rapport à ces ambiances-là. Et ensuite, j'ai eu la chance de voyager un petit peu. Je suis allé dans les déserts américains, bien sûr, et puis j'ai travaillé dans ma jeunesse en Arabie Saoudite. Je suis allé au Chili, je suis allé au Brésil, je suis allé dans pas mal d'endroits et je pense que tous ces événements ont fait que j'ai toujours été attiré par ça et c'est ce qui m'a plu en fait, voilà quoi.
1: Alors le blues est ta musique de cœur, qu'est-ce qui te touche dans ce style ?
2: C'est curieux parce que la première musique que j'ai entendue, c'était pas du blues, c'était du flamenco puisque mon oncle était guitariste de flamenco et j'ai toujours trouvé une similitude entre ces styles, c'est-à-dire... Je trouve que le flamenco, c'est un blues ibérique et où on chante les malheurs de cœur, on chante les malheurs de vie, on chante pas mal de choses qui sont des choses que tu retrouves dans le blues. Et moi, j'ai commencé à écouter de la musique américaine, j'entends, quand j'avais une douzaine d'années. Et les premières musiques que j'ai écoutées, c'était des vieux rockers américains, à savoir Chuck Berry, des gens comme ça. Et forcément, ça m'a emmené vers le blues. Et je t'avoue que le blues, c'est un grand mot, mais je suis fan de rock'n'roll tout simplement. Et dans le rock'n'roll, il y a du blues. Dans le blues, il y a du rock'n'roll. J'ai écouté pas mal de styles, du blues, du rock, de la soul, du punk rock. Mais c'est vrai que je suis revenu à des choses plus musique, je dirais, populaire américaine. Et comme forcément le blues, comme un peu de country, comme du rock, toujours rock'n'roll, comme un tas de choses quoi, mais qui viennent vraiment de là-bas, y compris des musiques hispaniques qu'on trouve beaucoup en Amérique du Nord et en Amérique centrale et Amérique du Sud. Et je pense que tout ça, toute cette tambouille, tout ce mélange avec mes attirances pour les espaces désertiques et les grandes villes aussi. Enfin, il n'y a pas que le désert, mais c'est vrai que c'est important pour moi le désert. Mais je pense que tout ce mélange a fait que ça m'a inspiré pour la musique que j'essaie de faire correctement depuis des années. Voilà.
1: Est-ce qu'il y avait une envie de replonger aux racines avec ce projet solo ?
2: Moi, je ne me pose pas ces questions-là. Je fais par rapport au cœur, par rapport aux événements et puis par rapport à ce que je ressens, au moment présent, au moment de l'écriture. Voilà.
1: Alors, tu es un enfant de la scène punk française. Hein. Est-ce qu'il y a un héritage punk dans ta manière d'aborder la musique ?
2: Je pense, en tout cas au niveau de la liberté, parce que, encore une fois, je ne me mets pas de barrière. Et c'était l'esprit, des punks anglais, ça. C'est à savoir, on sait jouer trois accords et puis on les fait. Mais c'est un peu ce que j'ai gardé du punk, en tout cas, dans l'esprit, ouais. Et peut-être au niveau rythmique, sur certains morceaux un peu plus énergiques aussi, je pense, ouais. Je pense, si tu prends l'exemple d'une personne qui m'a beaucoup marqué tout au long de ma vie et de ma carrière, c'est le regretté Joe Strummer de Clash.
1: Ouais, grand personnage.
2: Lui, j'étais fan de Clash, j'ai vu Clash en concert, j'ai toujours pris des grandes claques quand je les voyais en concert. Et je me suis intéressé à ce qu'il a fait après. Et en fait, je ferai un parallèle entre ce qu'il a fait après, Joe Strummer and the Mescaleros, et ce que je fais moi, c'est-à-dire que. Il est resté avec cet esprit punk, mais en faisant autre chose. En faisant autre chose, et quelque part, ce qu'il faisait avec les Mescaleros, c'était peut-être son blues à lui, tu vois. Et peut-être que ce que je fais avec Tio Manuel, c'est mon blues à moi. Mais c'est très perso, le blues, en fait. Et c'est très large. Enfin, je pense.
1: Puisqu'on parlait de punk, je veux bien que tu nous parles d'ailleurs brièvement de ton passé punk et des groupes avec lesquels tu as joué.
2: Bah, le premier groupe avec lequel j'ai joué, c'est un groupe que j'ai formé avec un copain qui s'appelle Dilip, qui est devenu le batteur des Coronados, qui s'appelait les Spoons. On était de Champigny, on avait un local à Champigny, on était très jeunes et on était fans de, justement, de The Clash, de Jam et d'un tas de trucs. Et on avait un groupe qui était très inspiré de tout ça. Ça, c'est le premier groupe punk dans lequel j'ai joué. Il se trouve qu'en faisant des concerts avec ce groupe-là, j'ai croisé la route de Wunderbar. Et Wunderbar cherchait un guitariste lead. Et moi, j'étais intéressé. Donc, j'ai sauté dans le bateau de Wunderbar. Et j'y suis resté un moment. Et puis, avec Wunderbar, j'ai croisé d'autres gens. J'ai croisé Oberkampf, j'ai croisé la Souris des Dinguées, j'ai croisé les gens qui faisaient de la musique punk à Paris, quoi. Et puis, à partir de là, on a fait pas mal de concerts, les uns les autres. J'ai eu la chance de jouer un petit peu avec Joël d'Oberkampf, j'ai eu la chance de jouer avec Ty Luc de la Souris, j'ai eu la chance de jouer avec la Souris des Dinguées. Et que ce soit avec Wunderbar, la Souris ou... surtout Wunderbar et la Souris ou Ty Luc, on a fait des festivals et on a croisé des gens qu'on écoutait quand on était jeune. Ça, c'était plutôt sympa. Quand tu joues avec les gens que t'écoutais sur disque quand t'avais 16, 17, 18 ans et que tu te retrouves sur le même plateau et qui te disent que ce que t'as fait c'est bien, ben forcément ça fait plaisir.
1: Voilà, tu m'étonnes. On va écouter donc quelques extraits, trois pour être plus précis, de ton dernier album. Quelle voix toi t'as souhaité prendre pour ce 9e disque?
2: Je sais pas. En fait, ça s'est fait bizarrement parce que j'ai quitté Paris, donc je suis arrivé ici en Bretagne et je me suis mis à errer sur le littoral. Tu vois, tous les jours, je me balade, je vais sur la côte et je pensais plus du tout à l'écriture, plus du tout aux nouveaux morceaux, plus du tout à la musique. Et je profitais de ma nouvelle vie vraiment en pleine nature avec la mer, etc. Et j'ai un copain de radio qui est venu me voir par le plus grand des hasards comme j'ai un home studio, que j'ai tout mon matériel chez moi, il était persuadé que j'avais composé plein de choses depuis que j'étais ici et que forcément j'avais des choses à lui faire écouter. Il se trouve que j'avais rien fait du tout. Et il m'a dit, mais c'est pas possible, enfin t'as du temps, t'es dans un endroit magnifique, t'as que ça à faire pratiquement. Et je me suis dit, il a raison. Et en fait, c'est sûrement dans la voix de... peut-être d'un réveil artistique ou d'une prise de conscience qu'effectivement le temps passe vite et que j'avais encore des choses à dire. Et c'est dans cet esprit-là que j'ai commencé à écrire. Et le premier morceau que j'ai composé, c'est The Morland, qui parle de la lande ici. Mais c'est vrai que c'est grâce à ce copain de radio qui m'a un peu réveillé, en fait, parce que j'étais parti pour me laisser vivre, en fait. Voilà.
1: Alors la première chanson, hein, celle qui va ouvrir le bal de la programmation musicale, elle s'appelle Once Upon a Time, c'est un clin d'œil évident, hein, ce titre au cinéma de genre. Y a des thèmes et des images qui nourrissent particulièrement ta musique?
2: J'ai toujours eu ce goût de faire des choses musicalement un peu Tex-Mex, tu vois. J'aime vraiment la frontière US-Mexique et j'y suis allé pas mal de fois. Et j'avais envie de garder cette touche, pas tout le temps, mais par clin d'œil sur l'album. Et Once Upon a Time, j'avais le thème, j'avais la structure du morceau. Et c'est le dernier titre que j'ai composé pour l'album. Et j'étais à court d'idées pour le texte. Et ma copine m'avait offert un bouquin qui s'appelle The Book of the Dead, Tijuana Book of the Dead, d'un auteur que j'ai lu qui est Luis Alberto Urrea. Et elle me dit, mais jette un œil là-dedans, tu vas trouver des idées. Effectivement, j'ai trouvé des idées, et j'ai trouvé des idées qui ont fait la chanson. Et en fait, c'est un recueil de poèmes, mais inaboutis, c'est assez intéressant. Ils jettent des bouts de poèmes comme ça, complètement inaboutis, et t'as tout l'imaginaire Tex-Mex, mexicain, mais aussi américain, avec les légendes de Santa Muerte, avec la légende, avec les forcément les cactus, le désert, les cailloux, les serpents à sonnette, la femme, comment dire, la sorcière, femme un peu medicine woman, tu vois, qui est en train de bricoler des trucs pour jeter des sorts. Enfin, c'est vraiment dans l'imaginaire Tex-Mex. Et du coup, j'ai trouvé le morceau. Et la Once Upon a Time, c'est donc très inspiré de Luis Alberto Urrea. Et j'invite les gens qui nous écoutent à le lire parce que c'est vachement intéressant. Et, enfin, moi, j'aime beaucoup ça. Ça parle vraiment de tout cet esprit mexicain et américain à la fois, quoi. C'est des choses que j'adore personnellement. Voilà.

0: À l'instant, c'était Once Upon a Time de Thio Manuel, qui est la voix invitée de cette émission Tour de Piste. On parlait de ta culture musicale tout à l'heure. De quels albums des autres tu t'es nourri pendant la période de gestation et d'accouchement de ce 9e album?
1: Alors, j'avais un album de Tony Joe White qu'on m'avait offert, un vieil album de Tony Joe White qui datait de début 70, peut-être 1970. Alors, cet album a pas mal tourné. Tom Petty et les Heartbreakers aussi, j'ai pas mal écouté ça. Des vieux rockers de l'époque, Sun, tu sais, Carl Perkins, des gens comme ça. Qu'est-ce que j'ai écouté d'autre? Je sais plus, pas mal de choses, mais globalement, c'était à peu près ça, quoi, ouais. Et c'était à peu près ça. Et puis si, des songwriters comme Townes Van Zandt ou des vieux Dylan ou des trucs comme ça aussi, ouais, bien sûr. Mais c'est à peu près le mix, ouais. J'ai cité Tony Joe White, mais j'avais bien craqué sur une ambiance d'un de ses albums, et j'étais pas mal là-dedans, et...

0: Et j'essayais de, bah, pas de refaire la même chose, mais de trouver une ambiance à moi qui puisse accrocher les gens comme moi j'avais été accroché avec ce disque-là, quoi. Après, c'est marrant parce que j'ai vraiment une grosse banque musicale dans ma tête et je passe de, tu vois, Tarn Van Zandt, c'est très très calme, mais c'est très beau, c'est triste et il a eu vraiment une vie compliquée. Et puis à côté de ça, je vais écouter un truc bien plus péchu après et ça me pose pas de soucis et j'essaie de mélanger tout ça et de ressortir des titres. Alors il y a des titres calmes, des titres un peu plus rythmés, il y a des titres très hispaniques. C'est à peu près ce que j'ai écouté. Et puis deux frères latinos que j'ai choisi, je crois, dans la playlist.
1: On va écouter tout à l'heure, oui. Ouais.
0: Ouais, les frères Rodriguez.
1: C'est
0: les frères Rodriguez.
1: C'est pas Rodriguez,
0: Gutiérrez.
1: C'est ça, Gutiérrez.
0: Ouais, Gutiérrez. Je les écoute beaucoup. Et la première fois que je les ai entendus, ça m'a rappelé des sons que je faisais, des morceaux que je faisais au début des années 2000, où j'étais dans des sons avec la slide un peu comme ça. Et justement, je trouve que c'est des ambiances très désertiques. Mais tu vois, en mélangeant tout ça, mais c'est vrai que les disques que j'ai nommés là, que j'ai cités là, c'est vraiment ce que j'ai écouté en boucle pendant que j'étais sur la compo de cet album-là. Voilà.
1: Et alors tu vas nous démêler à ta discothèque justement avec Cecil Brown de Hank Williams Free, une chanson du petit-fils de l'un des pères fondateurs, ouais, de la musique américaine. Ouais. Qu'est-ce que tu as envie de nous dire sur, à la fois sur Hank Williams et sur ce choix de titre, Cecil Brown?
0: Hank Williams, c'est un mythe. C'est un mythe. Alors moi je connais les trois, je connais forcément Hank Williams. Hank Williams, le fils, que j'aime bien, mais moins. Et j'ai trouvé que le petit-fils avait un son, il a un truc bad boy, spy. Je crois qu'il est de West Virginia, qui est vraiment un état sinistré américain, et où c'est vraiment la misère, le white trash, les petits blancs. Et moi, je me suis baladé là-bas aussi. C'est vrai que c'est un drôle d'endroit. Enfin, c'est des drôles de coins. Et je trouve qu'il retranscrit vraiment ça dans sa musique. Il triche pas, quoi. C'est cash. Enfin, moi, je trouve. Hein. Et c'est ce qui m'a accroché chez lui. Et j'ai deux albums d'Hank Williams, The Third. Celui que j'ai choisi, il est extrait de Love Sick Broken Drifting. Honnêtement, l'album est excellent. Il a repris un morceau de Springsteen dessus, Atlantic City. Si tu connais pas bien le morceau, tu reconnais vraiment pas, quoi. Enfin, cet album, je le conseille, il est terrible. Et j'en ai un deuxième qui est vachement bien aussi, qui s'appelle Straight to Hell. Et enfin, les deux sont top. Et il y a eu forcément, j'en ai écouté d'autres que j'ai pas, qui sont très très bien. Enfin, moi, je conseille pour ce genre de musique. Et puis encore une fois, il est cash, il triche pas. Il me rappelle son grand-père, en fait, qui était quand même un personnage, et tu sens que le gars, il met ses tripes, quoi, il y va, quoi. Et c'est ce qui me plaît, et je trouve que c'est le morceau, là, c'est ce brand, il est bien, mais il y en a d'autres, hein. Je conseille tout l'album, en fait. Mais allons-y pour ce titre, perso, j'aime beaucoup.

0: Cecil Brown de Hank Williams Free. C'est très beau, c'est le titre que mon invité Théo Manuel, grand amateur de musique américaine, avait envie de partager avec vous. C'est chanté avec les tripes et ça parle aux tripes. Alors on va écouter une autre chanson de ta sélection, c'est le titre cette fois-ci, Across the Borderline de Willie DeVille. Et qui tient quelle place l'américain dans ton cœur?
1: Ah lui c'est pareil, si tu veux j'ai deux grands, je suis admirateur de deux grands artistes US, enfin pas US, anglo-saxons. C'est Joe Strummer qu'on a évoqué tout à l'heure, et d'abord Mink DeVille et ensuite Willie DeVille. Je trouve que Willie DeVille, c'est vraiment c'est un de mes maîtres. Je vais être honnête, c'est un de mes maîtres. Il a ce côté Spanish Harlem, latino, il est américain, il a la classe, il chante des belles chansons. Et cette chanson-là, Cross the Borderline, c'est curieux parce que je connaissais, c'est la première version que j'ai entendue, parce qu'il y a plein de versions de ce morceau. Mais la première version, c'était la sienne. Et je pensais que c'était un morceau de lui. Et puis, je m'y suis intéressé un peu. Et ben non, c'est pas un morceau de lui. C'est un morceau de Ry Cooder. Ry Cooder que j'aime beaucoup aussi, hein, forcément. Mais je trouve que la version, j'ai écouté la version de Ry Cooder, forcément, après avoir découvert que c'était de lui. Elle est très bien. Mais je préfère vraiment celle de Willie. Elle a un groove, elle a un truc, tu vois. Enfin, c'est Willie, quoi. C'est Willie DeVille, ça tourne tout seul. Donc voilà pourquoi ce choix. Et puis ça traite d'un sujet qui me touche forcément. Ça parle des gens qui viennent d'Amérique centrale ou d'Amérique du Sud pour trouver le bonheur dans un pays riche, à savoir les États-Unis. Et puis c'est pas facile du tout. Enfin, ça l'était pas au moment où ils ont écrit cette chanson, Ry Cooder et où Willie l'a chantée, mais c'est encore plus compliqué aujourd'hui, quoi. Mais enfin, c'est vraiment une belle chanson, je trouve.

0: Across the Borderline de l'américain Willy DeVille, troisième choix de Théo Manuel dans cette émission, un fort ADN blues pour le plus grand bien de nos oreilles. Alors t'es très très très bien entouré, hein. On peut citer les musiciens qui t'accompagnent.
1: J'allais t'en parler, oui bien sûr, parce que s'ils n'étaient pas autour de moi, je ne sais pas si j'arriverais à faire tout ce que je fais. Donc le premier, je vais citer Gilles, le guitariste avec qui je joue depuis une dizaine d'années maintenant. Gilles Feijan, qui est un excellent guitariste, que ce soit à la guitare électrique, au dobro, enfin bref, il slide, il joue, il a un style terrible. Et à chaque fois qu'on est en live, il impressionne vraiment son monde. Donc le premier que je remercie d'être avec nous, c'est Gilles Feijan. Le deuxième, Rudy Serreri à la basse et au chœur. Rudy, je le connaissais parce qu'il avait joué dans pas mal de groupes aussi. C'est un excellent musicien. Enfin, ils sont tous bons. Les trois sont très bons. Et enfin, Christophe Gaillot, pareil. C'est un copain avec qui je joue depuis. Enfin, le temps passe vite. Ça fait déjà au moins cinq ans, je pense. Ouais. Et donc ça, c'est la basse. Ça, c'est le groupe Théo Manuel Band. Ça. Après, j'ai des invités. J'adore mettre des voix féminines sur mes enregistrements. J'ai une copine en Espagne qui s'appelle Sofia Migueles, qui est vraiment une très très bonne musicienne. Elle chante très bien et c'est une accordéoniste de talent. Vraiment, elle est forte, elle est très très très très forte. Donc Sofia, que j'invite surtout à chaque fois que je fais des chansons hispaniques, elle est invitée pour les chœurs et elle fait des choses magnifiques, je trouve. Et enfin, pour les chœurs anglophones, cette fois-ci j'ai appelé quelqu'un que je connais depuis pas longtemps, que j'ai vu sur scène au mois de juin en 2025, qui s'appelle Lila Frog, qui joue avec des amis bretons d'ici, là, avec un groupe qui s'appelle Gilles Riot et Lila Frog. Et ils font de l'Americana aussi, très folk, très country folk. Et elle chante avec lui, et j'avais trouvé ça vraiment très bien, ce qu'elle faisait, donc je l'ai invité. Et enfin, au clavier, c'est Slim Batteux. Slim, c'est Rudy qui me l'a fait connaître. Alors, Slim, c'est un monstre, hein. Il a joué avec tout le monde. Il a joué avec tout le monde. Il a joué avec Ray Charles, avec Percy Sledge, avec toute la crème des musiciens français. Enfin bref, c'est quelqu'un c'est un monsieur, on va dire, voilà. Donc pour les musiciens, ben voilà, j'ai présenté tout le monde et il reste l'ingé son, pareil. L'ingé son, c'est Bernard Nattier du studio Garage, que je connais depuis 40 ans maintenant, et qui m'a appris, qui m'a fait comprendre et comment fonctionnait la prise de son et l'enregistrement et le mix. Et c'est quelqu'un que c'est un ami, et puis on se connaît depuis tellement longtemps que je peux pas faire un disque sans le faire participer au son, quoi. Voilà pour l'équipe.
0: Les racines américaines de tes albums, c'est aussi les leurs.
1: Pour Christophe et Gilles, peut-être bien même, parce que eux, ils ont tourné avec des Américains, y compris aux États-Unis. Donc je pense que c'est quelque chose qui leur parle depuis longtemps. Pour Rudy aussi. Peut-être moins, parce qu'il a plus joué avec des Anglais, lui, qu'avec des Américains, mais aussi. Et Bernard, il était ingénieur en chef au Festival Jazz de Montreux pendant 18 ans. Donc, il était copain avec énormément de musiciens très connus. Donc, je pense que lui, c'est pareil, ça lui parle, forcément.
0: Alors, c'est Throat the Morning, Throat the Night de Robert Plant en duo avec Alison Krauss, avec la choisie de nous faire écouter pour poursuivre. Qu'est-ce que tu aimerais nous dire à propos de ce duo et de cette chanson?
1: Robert Plant, que je connaissais quand j'étais gamin, j'écoutais Led Zeppelin et j'étais fan, mais super fan, forcément. Et donc, Plant, j'ai suivi sa carrière. Je l'ai vu sur scène dans les années 90. Et puis, j'écoutais ce qu'il faisait par-ci, par-là. Et je trouvais ça bien, moins intéressant. Et puis, je suis tombé sur ce disque quand il est sorti. Et là, j'ai craqué. J'ai trouvé ça, mais excellent, quoi. Il y a le twang des guitares, là, vraiment le... Tu vois, c'est pareil, je trouve que c'est un disque américain. Alors, est-ce que c'est parce qu'il est avec Alison Krauss? Sûrement.
0: Oui, je me suis fait la même remarque.
1: Mais je trouve que c'est un disque américain, ça sonne américain, ça sonne justement twang, grands espaces. Tu vois, on parle de grands espaces, de réverb, de sons comme ça. Et j'ai trouvé que c'était... Puis Alison Krauss est quand même quelqu'un qui vient de la country. Pour moi, c'est un disque américain avec Robert Plant, et j'ai trouvé ça très très bon, et j'ai pas pu m'empêcher de te rappeler que ce disque était là. Voilà.

0: Extrait de l'album collaboratif Raising Sand entre Robert Plant et Alison Krauss. Et quatrième choix de Two Manuel pour cette émission. Vous venez d'entendre Through the Morning, Through the Night. On va de nouveau écouter un extrait de ton dernier album. Il s'appelle Hermosa Princesa. Tu me dis si je l'ai bien dit, Manu?
1: Ouais, c'est pas mal, ouais.
0: Alors, il est venu comment ce morceau et ce titre?
1: Alors ça t'es vraiment dans mon délire Tex-Mex encore une fois. Alors j'avais lu un bouquin d'un auteur qui s'appelle Boston Terrace et ce bouquin parlait d'une histoire assez sordide et en même temps très speed qui se passait dans le désert entre les US et encore une fois le Mexique. Et bon, c'est un bouquin qui m'avait bien plu. Et parallèlement à ça, il y a quelques années, je m'étais tapé toute la série Breaking Bad et Better Call Saul. Et pareil, j'adorais les deux jumeaux complètement dingos là, les deux Mexicains. Enfin bref, donc j'étais dans mon délire, dans mon imaginaire avec les sorcières mexicaines, avec les méchants garçons, avec les bad boys, la route, les gens qui fuient. Enfin voilà. Et donc, j'ai fait un mélange un peu de tout ça et j'ai raconté l'histoire d'un type pas très malin qui se fait avoir par une Mexicaine qui elle est par contre est maligne et ça parle de cette histoire, ça parle un peu de ça. Alors elle lui raconte qu'elle vient des maquiladoras de maquiladoras côté mexicain, côté Ciudad Juárez, tout ça. Enfin, elle lui raconte des histoires sordides et lui il tombe dans le panneau. Et puis il se fait avoir quoi. Mais en fait c'est un western cette chanson. C'est un film. C'est comme un film en fait. Et moi c'est ce qui m'a plu et c'est ce qui me plaisait de d'écrire. Et puis la musique. J'avais trouvé le riff, le premier riff là, qui commence. Je l'avais trouvé tranquillement dans mon fauteuil comme ça m'arrive souvent. Et puis j'avais fait intervenir le clavier de Slim Batteux. Et je voulais un truc ultra minimaliste, je voulais pratiquement rien là-dessus. Et Gilles le gratteux me dit, mais écoute, j'ai trouvé une super idée de guitare là-dessus. Et je lui dis, non, j'en veux pas. Il m'a dit, mais si, écoute. Et je lui dis, non, j'en veux pas. Et il me fait écouter. Et en fait, sa guitare, elle était très, planante, un peu pareil, un peu dans le twang, avec un peu d'effet, la cabine Leslie, tout ça. Et j'ai dit, non, mais c'est... J'en voulais pas, mais là tu m'as convaincu parce que c'est exactement, ça va dans l'histoire, quoi, voilà. Donc Hermosa Princesa, c'est un western Tex-Mex, encore une fois.

0: Cette voix, c'est celle de Théo Manuel à nouveau, hein, qui est aussi donc la voix invitée de l'émission, si vous la prenez en cours, de l'émission Tour de Piste sur la radio d'Evreux Principe Actif. Vous venez d'écouter à l'instant Hermosa Princesa. C'était important pour toi de chanter quelques titres en espagnol?
1: Oui, c'est important parce que moi j'ai une histoire un peu particulière avec l'Espagne, puisque c'est mes grands-parents qui sont venus ici en premier, et non pas par choix mais par obligation, puisqu'ils ont fui l'Espagne franquiste. Donc moi je me suis toujours accroché à mes origines, à mes racines, et ça a toujours été quelque chose d'important pour moi. Et il se trouve que musicalement, je trouve que ça marche bien en plus, l'espagnol dans la musique. Enfin, c'est une langue qui passe bien. Alors, pour être honnête avec toi, au début, je chantais qu'en espagnol sur les premiers albums. Et puis, je suis allé jouer au Texas, à Austin, c'était en 2006. Et je me suis retrouvé sur une scène avec des artistes hispaniques, mais vivant aux États-Unis. Et ils ont été vraiment sympas avec moi. J'ai été accueilli comme l'un des leurs. Et je me suis aperçu, et j'ai parlé beaucoup avec eux, que tous ces gens chantaient en espagnol, oui, certes, mais aussi en spanglish. Ils mélangeaient l'anglais et l'espagnol. Et j'ai trouvé ça excellent. J'ai trouvé ça excellent parce que tu gardais le côté rock ou bluesy de l'anglophone, et puis tu avais cette touche hispanique qui faisait un peu chatouiller tout ça. Et en parlant avec eux, ils m'ont dit, mais écoute, on se pose pas de questions, nous, ce qui compte, c'est la musicalité, c'est le rythme des mots, et le fait de mélanger les deux, c'est vrai que ça marche bien. Et c'est depuis que je mélange les deux, mais j'ai toujours été attaché à mes racines, c'est sûr et c'est vrai, et ça se vérifie dans pas mal de mes chansons de toute façon.
0: Alors t'as fait le choix de chanter en français, en espagnol et en anglais, et est-ce que t'appréhendes différemment la composition d'une langue à une autre ?
1: Pour l'anglais et l'espagnol, non. Pour le français, je vais être honnête, c'est la première fois que je faisais quelque chose en français, que j'écrivais une chanson en français. Non pas parce que j'aime pas les gens qui chantent en français, c'est que j'arrivais pas à transmettre ou à retrouver le même son en chantant en français. J'avais pas le truc. Je trouvais que ça dénaturait l'esprit des chansons, enfin de la musique telle que je l'entendais à mes oreilles, par rapport à ce que je chantais en anglais, en espagnol ou en spanglish, et j'y arrivais pas. Et puis, par le plus grand des hasards, l'an dernier, j'ai réécouté un type que j'avais croisé quand j'étais plus jeune et que j'aimais bien, qui s'appelle Zachary Richard, et qui est un Cajun, qui chante en français et en anglais. Et je suis tombé sur un disque de lui qui date un peu, et notamment sur un titre où c'est vraiment du blues cajun avec Sonny Landreth à la slide et tout. Enfin, ça sonne super bien. Et lui, il chante en français avec ce petit accent cajun qui ressemble à l'accent québécois. Et j'ai dit, bah, c'est marrant ça. Et pourquoi j'essaierais pas dans ce style-là ? C'est ce que j'ai essayé de faire. Alors, je sais pas si j'ai réussi, attention. Hein. Mais c'est ce que j'ai essayé de faire, et c'est la première fois que je faisais ça. Et je pense que la chanson, elle tourne. Je pense qu'elle fonctionne, ouais. Mais après, c'est pas moi qui vais répondre, mais d'après ce que j'ai entendu des gens qui l'ont écouté, je pense que ça marche. Mais tu vois, je me suis un peu encore une fois caché derrière un Américain francophone, quoi, et pas derrière un francophone français, quoi. Et parce que pour moi, la musique, c'est super important, le son, c'est important, et il fallait que j'arrive à retransmettre ça. Et il y a quelqu'un qui le faisait très bien, mais d'ailleurs, il avait des musiciens américains, et dont le même Sonny Landreth qui joue à la salle sur ses albums, c'était Bachung. Mais enfin, je me compare pas à Bachung, loin de là, hein. Mais tu vois, c'est difficile de trouver la combinaison et l'alchimie pour que ça fonctionne, et enfin, je pense l'avoir trouvé sur ce titre en tout cas.
0: Et alors, on poursuit en musique avec un groupe que j'adore aussi, hein, c'est les Américains du révérend Orton Heat, et là, ah, avec, ouais, leur Loaded Gun. Alors, ça m'étonne pas trop, hein, que cette formation figure dans ta playlist ce soir. Et qu'est-ce que t'aimerais nous dire sur eux?
1: Bah, je suis fan de rock'n'roll, je suis fan de rockabilly, et j'ai écouté du punk, et bah là ils y sont, il y a les trois ingrédients, quoi. Et puis ils sont bons, enfin ça le fait, quoi, ça sonne. Encore une fois, c'est des gens qui trichent pas, ils branchent la guitare, il y a la contrebasse, la batterie, ça joue, et t'es emporté. Enfin, moi ça m'emporte en tout cas, voilà.

0: C'est génial, hein, c'est le psychobilly du groupe américain Révérend Horton Heat, sixième choix, Théo Manuel, qui me fait le plaisir d'être invité de cette émission, et qui me fait le plaisir aussi avec sa programmation musicale faite d'ADN Blues, parce que la musique qu'on aime, elle vient de là. Alors on va poursuivre, et oui, déjà avec le groupe instrumental dont tu as parlé tout à l'heure, Hermanos Gutiérrez. Tu nous emmènes où avec ce titre, avec le titre Pueblo Man?
1: Purement dans le désert là, mais alors pas forcément US, hein, mais moi je me suis baladé aussi dans les déserts du Chili, et les Gutiérrez, ils sont de l'Équateur, je crois, ils vivent en Suisse, et mais leur musique, elle est atmosphérique, quoi. T'as l'impression d'être assis dans le désert le jour ou la nuit, et puis t'écoutes ça, et puis t'as tout le décor qui défile devant tes yeux, quoi. Enfin moi ça me fait cet effet là, et donc je vous emmène dans les déserts. Dans les déserts, dans tous les déserts en fait, mais ça peut être aussi en Afrique, ça peut être, voilà. Et je trouve que vraiment, c'est une musique qui retranscrit ça tellement bien. Ils le font tellement bien, il a ces delays, ces reverbs et ces guitares slide ou twang, encore une fois, ça marche trop bien sur... ça, c'est vraiment tout ce qu'il faut pour nous faire rêver de ces étendues immenses et désertiques.

0: Le groupe instrumental de musique latine formé en 2015 à Zurich par les frères équatoriano-suisses Alejandro Esteban Gutiérrez dans cette émission aux côtés de Tio Manuel. Alors le blues, c'est la voix des sans-voix, hein, là où l'Amérique de Trump cherche à la bâillonner. C'est un problème de société que tu as envie d'aborder dans tes chansons, de prendre en charge cette situation très préoccupante aux USA, hein.
1: Ouais, enfin c'est ça a tellement été si tu veux, j'ai pas envie de me servir de ça mais tu peux pas, enfin il y a un moment tu peux pas te taire non plus quoi, et ça c'est terrible ce qui se passe là-bas et ailleurs, hein, mais là-bas ce qui s'est passé depuis l'élection de Trump là, c'est terrible quoi, et enfin c'est d'autant plus terrible que bah, je pense aux gens qui sont là-bas, ce qu'ils vivent au quotidien. Enfin, je sais pas, c'est quoi, c'est les années 30 dans l'Allemagne nazie, en Italie et ailleurs, quoi. On n'imagine pas ça, mais c'est ce qui se passe, hein. Et moi, je t'avoue que j'aime vraiment beaucoup ce pays, pas forcément pour les gens qui ont voté pour Trump, évidemment, mais il y a plein de, enfin, le pays est magnifique, il y a plein de trucs super, le cinéma, la musique, des gens formidables. Et je dois t'avouer que j'y suis allé beaucoup là-bas. Et j'étais très embêté par les douanes au moins trois fois. Et ça fait froid dans le dos, quoi, parce que tu sais pas ce qu'ils vont faire de toi, tu sais pas où tu vas finir. Et donc là, évidemment, je vais pas y foutre les pieds avant un moment, mais quand je pense à ces gens là qu'on arrête dans la rue là, alors qu'ils sont américains, ils ont la carte de séjour, ils peuvent travailler, et puis on les envoie dans des endroits, ils savent même pas où ils sont, enfin bref, c'est horrible. Donc oui, d'en parler, ça me semble normal. Après, encore une fois, on en a tellement parlé que moi je veux pas me servir de ça, mais j'ai choisi un titre, je pense que c'est à ça que tu voulais venir.
0: Ouais, évidemment, hein.
1: De Springsteen, moi j'adore Springsteen et je trouve que c'est vraiment un... Depuis, tu vois, c'est pareil, on parlait de Strummer, mais il y a Bruce Springsteen aussi qui est là, quoi. Et quand j'ai entendu son morceau, là, j'ai dit, waouh. Si tu veux le morceau, il parle de lui-même, t'as pas besoin d'en rajouter, tu diffuses ça, et puis t'as tout dit, quoi. Et puis voilà, quoi. Mais oui, c'est terrible. Et puis Bruce, il le fait. Enfin, il est là, quoi. Il y a De Niro aussi, ils sont nombreux, hein, mais à résister, mais il faut parler de ces gens qui résistent. Et ce morceau de Bruce, il est vraiment, vraiment, vraiment très, très beau, quoi.
0: Et il s'appelle The Streets of Minneapolis, Bruce Springsteen.
1: Forcément, forcément.

0: Cette voix qui s'élève en ce moment contre l'Amérique de Trump, c'était celle de Bruce Springsteen avec le titre The Streets of Minneapolis, la chanson qui proteste contre ICE et la politique ultra-répressive de l'agent Orange. C'était l'avant-dernier choix, et oui déjà, parce que ça passe vite, de Tio Manuel, qui, je vous le rappelle, est mon invité dans l'émission Tour de Piste sur Principe Actif. Est-ce que l'enregistrement d'un 9e album génère chez toi toujours autant de magie, de passion, de prise de risque que le premier?
1: Oui, peut-être plus encore. Peut-être plus encore parce que le premier, c'est le premier. Tu te dis, tu forcément, tu as envie de bien faire, mais tu prends des risques, mais qui ne sont pas les mêmes. Et puis le deuxième, tu te dis, faut faire mieux que le premier. Donc, t'imagines le 9e. Donc, à chaque fois, tu essaies de faire un peu mieux. Et tu ne sais jamais si ce que tu as fait est bien ou pas. Enfin, moi, je pense qu'on est nombreux dans ce cas, voir tous les gens qui font des albums, qui écrivent des chansons, ils pensent la même chose. Et le 9e, en fait, j'étais dans l'écriture, je faisais mes maquettes tranquillement dans mon sous-sol là, et puis comme pour les autres, je savais pas si c'était bien, pas bien. Alors il y a des morceaux qui ont été faits assez vite, je pense à Morland ou des choses comme ça, c'est arrivé très vite. Et puis il y en a d'autres où j'ai galéré, ouais. Il y en a deux que j'ai défait, effacé complètement, refait complètement. C'est pour le bois et l'alma, parce que c'est un truc très très personnel. J'arrivais pas à attraper vraiment le. Enfin, j'étais pas content. Donc je recommençais. C'était pas les mêmes rythmes. Enfin, j'ai vraiment cassé le truc et refait des versions dans tous les sens jusqu'à ce que j'ai laissé sur l'album. Et l'autre, le deuxième, où vraiment pareil, j'ai fait défait, refait, c'est Hope is better than dope. Musicalement, il y avait un truc qui collait pas, et donc j'ai changé des tonneries d'accords, je suis passé en mineur, j'ai modifié des choses, remodifié, changé les riffs, et je t'avoue que il y a trois morceaux, même quatre, que j'ai failli pas mettre dessus et puis attendre d'en avoir d'autres pour être satisfait. Et les quatre en question, c'est Fall, c'est Paul Voine et l'Alma, c'est Hope is better than dope, et c'est la reprise de Muddy Waters. Et heureusement que j'ai mes musiciens avec moi qui me rassurent à chaque fois, qui me disent, mais non, t'es fou, ça, c'est bien, ça. Et voilà. Donc, on a fini par admettre que ce qu'on allait garder, c'est ces 10 morceaux-là, et qu'on allait les enregistrer comme ça. Mais c'est vrai que jusqu'au bout, et même encore aujourd'hui, je suis pas sûr de ce que j'ai fait est réussi complètement, mais c'est normal, ça.
0: Et on va se quitter, comme promis, donc en musique avec Paul Bowen et l'Alma de Tio Manuel, qui était mon invité ce soir dans l'émission Tour de Piste sur la radio d'Evreux, Principe Actif, dans 15 jours, c'est-à-dire le 20 mai à 20h. Mon invité, ce sera l'artiste folk Marianne Pérudin. Un grand merci, Manu, d'avoir été mon invité, c'était chouette.
1: C'est moi, c'est sympa de m'inviter, et puis qu'on puisse reparler de musique, un sujet passionnant, n'est-ce pas?
0: Absolument, et inépuisable. Je te souhaite la belle continuation que tu mérites sur les chemins sinueux que tu as choisi d'emprunter. Bonne soirée à toutes et à tous, à dans 15 jours. Salut.
1: Merci Laurent, à bientôt.
0: Merci à toi, Manu.

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